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1: Bonjour à tous. Une semaine après la disparition de Liana dans le Gers, un corps sans vie a été découvert hier dans une usine agricole. Selon les informations du procureur, il est porteur de vêtements similaires à ceux de la jeune fille au moment de sa disparition vendredi dernier. L'identification est en cours et une autopsie doit avoir lieu. Et aujourd'hui, c'est le passé du principal suspect qui pose question. Le quadragénaire qui a été mis en examen et placé en détention provisoire a déjà été visé par plusieurs signalements et plaintes depuis 2017. Le ministre de la Justice, Gérald Darmanin, a pointé un dysfonctionnement de la chaîne judiciaire. Une enquête administrative a été ouverte. Une réunion est également prévue ce matin à Matignon pour un point de situation sur l'affaire. Dans le reste de l'actualité, Martin Ney, condamné à la perpétuité par la cour d'assises de Loire-Atlantique. Cet Allemand a été jugé depuis 3 semaines, accusé du meurtre du petit Jonathan en 2004. Ce jeune garçon avait disparu dans la nuit du 6 au 7 avril 2004 lors d'une classe de mer à Saint-Brévin-les-Pins. Son corps, lesté d'un parpaing, avait été retrouvé 43 jours plus tard. L'accusé a toujours nié les faits. Les 22 Français cas contact d'une personne contaminée par le hantavirus bientôt libres, hospitalisés depuis 3 semaines dans différentes villes du pays. Ils vont pouvoir rentrer chez eux dès demain. Une information confirmée par le ministère de la Santé. Ils font partie de nos 26 compatriotes cas contact d'au moins un malade infecté dans le navire de croisière. Ils n'ont jamais présenté de symptômes et les résultats des tests ont toujours été négatifs. Volodymyr Zelensky prêt à rencontrer Vladimir Poutine. Le président ukrainien a publié hier une lettre ouverte. Il propose une rencontre en tête-à-tête avec son homologue russe, affirmant que son pays est prêt à un cessez-le-feu complet. Le Kremlin lui a répondu en affirmant que Volodymyr Zelensky pouvait venir à tout moment à Moscou. Et puis on termine avec du football et les Bleus ne rassurent pas une semaine du début de la Coupe du Monde. L'équipe de France est inclinée à Nantes hier soir 2-1 face à la Côte d'Ivoire. Le prochain match amical pour les Français, c'est lundi soir face à l'Irlande du Nord. Excellent début de journée à tous.

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0: En 1946, et les mousquetaires Lacoste, Cochet et Borotra. En cette année 83, les favoris sont Villander, le tenant du titre, Villas, vainqueur en 77 et finaliste malheureux l'année précédente, ou encore Ivan Lendl, la muraille tchèque, ainsi que les Américains Jimmy Connors et John McEnroe. Yannick Noah est lui tête de série numéro 6. Il est en grande forme et vient de s'imposer sur terre battue à Madrid, Hambourg et Rome. Dans la quatrième partie de tableau, Yannick Noah déroule lors des trois premiers tours et en quart de finale, les choses se corsent. Ivan Lendl, le Tchèque, est une machine, mais le Français remporte la rencontre en 4-7 avec un cinglant 6-0 dans le quatrième. C'est sûr, il y aura un Français en finale. Noah sera opposé à Christophe Roger-Vasselin qui vient d'éliminer Connors. Mais deux matchs en demi, il n'y aura pas. Noah s'impose 6-3, 6-0, 6-0. En finale, contre Villander, Yannick Noah s'impose en 3-7. La citation du jour est signée de la tenniswoman Chris Evert, vainqueur du tableau féminin en cette année 1983. Au tennis, à la fin d'une journée, on sait si on est un gagnant ou un perdant.
1: La citation pour clôturer l'éphéméride de François Germain et pour démarrer surtout Bretagne 5 matin. Bienvenue tout le monde. Merci d'être branché avec nous. Il est 7h. Je suis Axel Bousquet et je vous propose tout de suite de se connecter avec la rédaction pour le premier point sur l'actualité. C'est avec Clémence Lebarry. Bonjour Clémence.
2: Bonjour à tous. Dans l'attente de réponse dans le Gers, une semaine après la disparition de Liana, un corps sans vie a été découvert hier dans une usine agricole. Selon les informations du procureur d'Agen, il est porteur de vêtements similaires à ceux de la jeune fille au moment de sa disparition vendredi dernier. L'identification est en cours et une autopsie doit avoir lieu. Et beaucoup de questions également autour du principal suspect. Le quadragénaire a déjà été visé par plusieurs signalements et plaintes depuis 2017. Une enquête administrative a été ouverte. Une réunion est également prévue ce matin à Matignon pour faire un point de situation sur l'affaire. Dans le reste de l'actualité, un agent de l'Office national des forêts interpellé après le méga feu des Corbières en 2025. Cet homme a été mis en examen pour destruction involontaire par incendie aggravé. D'après le journal Midi Libre, les enquêteurs cherchent à établir si une cigarette jetée par la fenêtre d'une voiture de patrouille pourrait être à l'origine du feu. Lors de sa garde à vue, le mis en cause a contesté son implication. Ce sinistre a été le pire incendie des 50 dernières années en France. Les pharmaciens, victimes de violences, ils ont signalé l'an dernier 468 agressions à leur ordre national, selon un bilan publié hier sur la sécurité. Mais peu portent plainte devant la justice. Parmi les principales causes de violence, les refus de délivrance ou l'impatience des agresseurs. L'Auvergne-Rhône-Alpes, l'Île-de-France et les Hauts-de-France sont particulièrement concernés. Ce drame en plein désert au Niger. 49 ressortissants nigériens sont morts de soif dans la zone frontalière entre l'Algérie, le Niger et le Mali. Leur camion qui les transportait est tombé en panne. Ils rentraient du Mali pour célébrer la fête de l'Aïd. Seules deux personnes ont survécu. Cette zone désertique, point de passage connu des migrants africains qui cherchent à gagner l'Europe, est régulièrement le théâtre de drames de ce type. Et puis on termine en football, et c'est une défaite qui inquiète à une semaine de la Coupe du Monde. L'équipe de France est inclinée à Nantes hier soir en match amical. 2-1 face à la Côte d'Ivoire. Prochain match amical lundi soir face à l'Irlande du Nord. Excellent début de journée à tous.
1: Merci Clémence Lebarry. Voici votre bulletin météo, cette fois juste après l'info. On rejoint Maël Boisard de Météo Bretagne avec une amélioration pour ces prochaines heures, ces prochains jours. Maël, bonjour.
3: Déma d'Axel, bonjour à toutes et à tous. En cette matinée de vendredi, le temps est très variable sur l'ensemble de la Bretagne avec une alternance de nuages et d'éclaircies, des averses qui se déclenchent également de manière très localisée et puis le vent qui souffle de secteur sud-ouest pour cet après-midi. Les conditions vont peu évoluer avec un ciel toujours partagé entre passages nuageux et éclaircies. Quelques averses vont concerner plus particulièrement le nord, l'est de la région, notamment entre le Pays briochin, l'Ille-et-Vilaine et la Loire-Atlantique. Et puis à l'arrière, on note davantage d'éclaircies, mais de nouveaux nuages vont arriver par la pointe du Finistère en fin d'après-midi. Et puis côté température, ce matin, on relève des minimales bien fraîches, 7 à 9 degrés dans l'intérieur des terres et généralement 10 à 12 degrés sur les côtes. Et puis pour les températures maximales, on prévoit cet après-midi 17 à 19 degrés sur la plupart des secteurs et jusqu'à 20 degrés vers Nantes. Ensuite, on surveille un risque de coup de vent pour samedi sur les côtes bretonnes, notamment avec 90 à 100 km/h en rafale pour la pointe du Finistère. Notamment, de nombreuses pluies et averses sont également attendues. Et puis pour dimanche, on note une amélioration possible du temps avec davantage d'éclaircies et des températures en légère hausse. Et puis pour lundi, on note le retour d'un temps plus perturbé. Davis McDonald à Kenawishal.
1: Belle journée.

0: Et belle journée Maël et à tout à l'heure. Le programme de votre matinale jusqu'à 9h comme chaque jour. On va démarrer d'ici quelques instants avec le petit air dans la tête de Raphaël. Retour dans les années 80, janvier 1984. On découvrira ensemble ce titre Talk Talk avec It's My Life. On vous proposera juste derrière Patrick Huffard et ses pronostics hippiques depuis l'hippodrome de Vincennes. On aura Eric Gobert aussi qui reviendra sur InnoEntech, la PropTech. Je vous proposerai également Manon Bacour, l'actu des mobilités avec l'avenir de la RANF en France qui s'écrit en pointillé. Olivier Fraisse, lui, nous parlera de sport dans le journal des sports en 2 minutes. Le livre du jour, Cap sur la confiance. C'est un livre que nous proposera Frédéric Coster tout à l'heure. On vous proposera également Cyril Clément et les unes de la presse régionale. Le temps de comprendre, Soria Yakete aujourd'hui au programme du temps de comprendre. La nature comme médicament, des jeunes ligériens explorent le pouvoir de la biodiversité. On aura Destination commune avec Nathalie Villalon et le dernier épisode consacré à Dinan. Et puis notre invité politique de ce vendredi à 8h15, il sera interrogé par Stéphane Hamon. Il s'agit de Sacha Beneteau, coordinateur des jeunes socialistes de Bretagne.
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0: Et bien sûr, cette mag, l'actu des médias, poèmes efficaces, on aura aussi la pop culture et puis vie quotidienne. On commence tout de suite avec le petit air dans la tête de Raphaël. Direction les années 80 tout de suite, Raphaël.
2: En janvier 1984, le groupe Talk Talk sortait un 45 tours destiné à la promotion de son deuxième album intitulé « It's My Life ». Tout naturellement, c'est le titre phare de l'album qui est choisi pour figurer sur ce single. Et précisément ce titre, c'est « It's My Life ». Ce matin, dans notre petit air, retour 42 ans en arrière, à l'époque des radios libres et du premier Macintosh, l'année où l'URSS décide de boycotter les Jeux Olympiques de Los Angeles, où SOS Phantom Ghostbuster devient numéro 1 au box-office. Et c'est aussi l'année de naissance de Canal+.

0: L'un de mes titres préférés de Tall Talk, ça fait plaisir de démarrer cette journée en musique. Et c'est pas terminé d'ailleurs, tiens, 7h10 quasiment.
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0: Avant de retrouver la rédaction, je vous propose de faire durer le plaisir tout de suite avec Courtney Barnett. C'est Mantis ce matin sur Bretagne 5.

0: Vendredi matin à quasiment 7h15. Merci d'être branché sur Bretagne 5. C'est votre matinale. On va rejoindre Patrick Huffard d'ici quelques minutes et puis Eric Gobert aussi pour InnoEnTech. Mais d'abord, la rédaction. Un rappel de l'actualité tout de suite avec Clémence Lebary. Bonjour.
1: Bonjour à tous. Dans l'attente de réponse dans le Gers, une semaine après la disparition de Liana, un corps sans vie a été découvert hier dans une usine agricole. Selon les informations du procureur d'Agen, il est porteur de vêtements similaires à ceux de la jeune fille au moment de sa disparition vendredi dernier. L'identification est en cours et une autopsie doit avoir lieu. Et beaucoup de questions également autour du principal suspect. Le quadragénaire a déjà été visé par plusieurs signalements et plaintes depuis 2017. Une enquête administrative a été ouverte. Une réunion est également prévue ce matin à Matignon pour faire un point de situation sur l'affaire. Dans le reste de l'actualité, un agent de l'Office national des forêts interpellé après le méga feu des Corbières en 2025. Cet homme a été mis en examen pour destruction involontaire par incendie aggravé. D'après le journal Midi Libre, les enquêteurs cherchent à établir si une cigarette jetée par la fenêtre d'une voiture de patrouille pourrait être à l'origine du feu. Lors de sa garde à vue, le mis en cause a contesté son implication. Ce sinistre a été le pire incendie des 50 dernières années en France. Les pharmaciens victimes de violences, ils ont signalé l'an dernier 468 agressions à leur ordre national, selon un bilan publié hier sur la sécurité. Mais peu portent plainte devant la justice. Parmi les principales causes de violences, les refus de délivrance ou l'impatience des agresseurs. L'Auvergne-Rhône-Alpes, l'Île-de-France et les Hauts-de-France sont particulièrement concernés. Ce drame en plein désert au Niger. 49 ressortissants nigériens sont morts de soif dans la zone frontalière entre l'Algérie, le Niger et le Mali. Leur camion qui les transportait est tombé en panne. Ils rentraient du Mali pour célébrer la fête de l'Aïd. Seules deux personnes ont survécu. Cette zone désertique, point de passage connu des migrants africains qui cherchent à gagner l'Europe, est régulièrement le théâtre de drames de ce type. Et puis on termine en football et c'est une défaite qui inquiète à une semaine de la Coupe du Monde. L'équipe de France est inclinée à Nantes hier soir en match amical. 2-1 face à la Côte d'Ivoire. Prochain match amical lundi soir face à l'Irlande du Nord. Excellent début de journée à tous.
0: Belle journée Clémence. On se donne rendez-vous à 7h30 pour le prochain point info. Voici Patrick Huffard tout de suite qui nous attend depuis l'hippodrome de Vincennes. C'est bien ça Patrick, bonjour.
2: Bonjour Axel, 16 chevaudages sont engagés dans notre Quintet Plus de ce vendredi sur l'hippodrome de Paris-Vincennes. Cela sur un parcours de vitesse de 2100 mètres avec un départ donné à l'autostart. Les meilleures chances se situent comme souvent sur la première ligne derrière la voiture. On y trouve Idole Jalerie, le numéro 4, la plus riche, qui reste sur deux distancements après une bonne série de courses débutées en janvier. Elle a la classe pour elle et doit remettre les pendules à l'heure. Isparis, le numéro 2, lui non plus, n'a pas été bien brillant dans ses deux dernières courses. C'est tout de même un cheval capable de trotter le kilomètre en 1 minute 11. Désormais âgé de 11 ans, Fixima, le numéro 5, vient de montrer à Laval qu'elle avait encore la santé. C'était sur plus long, mais le raccourcissement ne devrait pas la gêner. Mathieu Abrivard va la mener pour la première fois. Yalko Genilat, le 13, après avoir gagné un quintet l'an passé, est tombé malade. Il revient petit à petit à la forme qu'il avait en 2025. Ikito Planchette, le 8, qui a déjà pris une place à grosse cote dans un quintet, peut récidiver. Enfin, Gitano Jack, le 11, surprenant quatrième du quintet du 29 mai, sera notre dernier atout. Voici nos numéros 4, 2, 5, 13, 8 et 11. À tout à l'heure Axel pour rappeler tout ça.
0: Patrick Huffard et son Quintet Plus dans le prix de la ville de Nogent-sur-Marne. Merci Patrick, effectivement à tout à l'heure.
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0: Le 7-9, c'est aussi de la découverte dans InnoEnTech avec Eric Gobert. Chaque jour, on apprend des choses. Aujourd'hui, on parle de la PropTech. C'est ça Eric, bonjour.
4: Bonjour Axel et bonjour à tous. Aujourd'hui dans InnoEnTech, je vais évoquer une révolution discrète mais profonde. En effet, je veux parler de la PropTech, qui est la contraction de Property, immobilier en anglais, et technologie. Alors, derrière ce terme se cache l'ensemble des innovations numériques appliquées à l'immobilier, un secteur longtemps à rester très conservateur. Alors, depuis une dizaine d'années, la PropTech transforme toute la chaîne immobilière. Concrètement, elle touche aussi bien la recherche de biens, la transaction, la construction ou bien encore la gestion locative. En effet, des plateformes permettent aujourd'hui de visiter un appartement à distance grâce à la réalité virtuelle, tandis que des outils digitaux automatisent la signature de contrat ou bien encore l'estimation d'un bien. Prenons un exemple simple. Un particulier peut désormais acheter un logement sans jamais se déplacer en combinant visite immersive, signature électronique, financement et même encore l'assurance en ligne. De leur côté, les professionnels ont adopté largement l'intelligence artificielle qui leur permet d'analyser des milliers de données pour affiner les prix ou bien anticiper les tendances du marché. Mais la PropTech ne s'arrête pas à la transaction, elle s'invite aussi dans les bâtiments eux-mêmes. On parle d'ailleurs de Smart Building ou bâtiments intelligents en bon français. Capteurs connectés, gestion automatisée de l'énergie, maintenance prédictive, les immeubles deviennent intelligents et plus économes. Par exemple, dans certains bureaux, le chauffage ou l'éclairage s'ajuste automatiquement selon l'occupation réelle des espaces. Une autre illustration concrète, ce sont les applications qui permettent aux locataires de signaler un problème technique en quelques clics, déclenchant une intervention rapide et optimisée. Enfin, la PropTech redéfinit les usages. Elle favorise l'émergence de nouveaux modèles comme la colocation flexible, les espaces de coworking ou bien encore l'investissement immobilier fractionné accessible en ligne. L'objectif est clair, c'est de rendre l'immobilier plus fluide, plus accessible et surtout plus transparent. Alors en quelques années, la PropTech est passée d'un simple mot à la mode à un véritable moteur d'innovation. Voilà Axel, une évolution magique et logique à l'image d'autres secteurs déjà transformés par le numérique et qui continue de redessiner notre façon d'habiter, de travailler et d'investir. Lundi matin, je vous emmène dans un nouveau pays pour découvrir ces initiatives en matière d'innovation. D'ici là, je vous souhaite une bonne journée et un bon week-end à l'écoute de Bretagne 5, bien entendu.
0: Merci, merci Eric. À lundi, très bon week-end. On enchaîne avec notre prochain rendez-vous, l'actu des mobilités, avec Manon Bacour. L'avenir de la Renfe en France s'écrit en pointillé. Le succès fou du téléphérique urbain près de Paris, et puis Paris encore, qui accueille les meilleurs aéroports du monde. Manon.
5: La compagnie ferroviaire espagnole Renfe suspend son projet de liaison à grande vitesse entre l'Espagne et Paris, notamment en raison de problèmes d'homologation de ses trains. La Renfe dispose déjà d'une ligne qui relie Madrid à Marseille, ainsi que d'une autre qui relie Barcelone à Lyon. Elle devait relier Barcelone à Toulouse, mais ce projet a également du plomb dans l'aile. Il avait été suspendu déjà au printemps dernier pour des problèmes là aussi d'homologation de son matériel roulant. Le succès du tout premier téléphérique en région parisienne. 1 million de voyageurs ont déjà troqué leur voiture pour ce nouveau mode de transport qui relie Créteil à Villeneuve-Saint-Georges dans le Val-de-Marne, soit 18 minutes de trajet contre 30 à 50 en voiture. Une cabine toutes les 30 secondes en heure de pointe et une accessibilité totale. Il s'est rapidement imposé comme une alternative crédible au bus, jusqu'alors le seul moyen de transport en commun sur ce corridor. Le plus grand aéroport français est aussi le meilleur d'Europe. Charles de Gaulle arrive en 6e position du classement de la firme britannique Skytrax, des meilleurs aérogares du monde. Un classement basé sur la satisfaction des passagers. Comme à l'accoutumée, ce sont les aéroports asiatiques qui trustent les 5 premières places. Singapour caracole encore en tête pour la 14e fois consécutive. Notez que Paris-Orly a aussi été élu meilleur aéroport régional en Europe. Il est 34e à l'échelle mondiale.
0: Moi, le 34e, bon, à l'échelle du monde, ça va encore. Merci beaucoup Manon Bacour. Allez, avant de retrouver le livre du jour avec Frédéric Coster, je vous propose le petit détour par le sport. Tout de suite, Olivier Fraisse au micro Bretagne 5. Olivier, bonjour.
6: Bonjour à tous. L'équipe de France de foot refroidit à une semaine du mondial. On connaît l'affiche de la finale femme de Roland Garros et le Paris Basket se relance en demi-finale du championnat. C'est l'actu sport du jour. Le foot, les Bleus ne rassurent pas à une semaine du début de la Coupe du Monde. L'équipe de France s'est inclinée à Nantes hier soir 2-1 face à la Côte d'Ivoire. Si Ryan Cherki a ouvert le score en première période, les éléphants ont marqué à 2 reprises en deuxième mi-temps et empochent une victoire méritée pour le buteur français du soir Ryan Cherki. Cette défaite peut faire figure de piqûre de rappel.
7: Les 45 premières minutes, c'est des 45 premières minutes collectives de très haut niveau parce qu'on a su garder le ballon, on a su être patient, on a su tenter. Après, c'est clair que en deuxième mi-temps, c'est un peu plus compliqué parce que le match, ce n'est plus le même. Il y a énormément de changements, il y a énormément de de joueurs des deux côtés qui rentrent, donc forcément c'est plus compliqué pour eux comme pour nous. Maintenant, comme je vous l'ai dit, ça permet aussi de mettre une petite sonnette d'alarme pour rester bien concentré, parce que moi je peux vous le dire, on n'ira pas à la Coupe du Monde en tant que favori. On ira comme si c'était la première et la dernière Coupe du Monde qu'on jouera.
6: Ryan Cherki, hier soir sur TF1, la Coupe du Monde qui démarrera le 16 juin contre le Sénégal pour les Bleus. En attendant, réaction espérée dès lundi soir à Lille pour les hommes de Didier Deschamps. Ce sera face à l'Irlande du Nord qui s'est imposée hier soir 1-0 contre la Guinée. Le foot encore avec cette fois l'équipe de France féminine. Les Bleus partent affronter la Pologne ce soir à 18h pour leur deuxième match des qualifications au Mondial féminin 2027. Le tennis, la Russe Mira Andreeva affrontera la surprise de ce tournoi, la Polonaise Maja Szwalińska en finale femme de Roland-Garros demain. Szwalińska est seulement la deuxième joueuse à atteindre la finale d'un tournoi du Grand Chelem en étant issue des qualifications. Aujourd'hui, place aux demi-finales hommes, un duel entre les deux Italiens Matteo Arnaldi et Flavio Cobolli. L'autre demi-finale oppose l'Allemand Alexander Zverev au Tchèque Jakub Mencik. Le basket, Paris s'est imposé 100-77 sur son parquet face à Cholet hier soir lors du deuxième match des demi-finales de Betclic Elite. Les deux équipes sont à égalité. Prochain match dimanche à Cholet. Bonne journée.
0: Merci Olivier, et le sport revient tout à l'heure avant 9h sur Bretagne 5.
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0: Un petit peu de lecture pour ce week-end. Allez, on se lance avec la suggestion de Frédéric Coster tout de suite. C'est un guide, le livre du jour, Frédéric.
8: Cap sur la confiance est un guide de confiance en soi conçu pour les adolescents et porté par la voix de la célèbre Maude Fontenoy. Née à Meaux en 1977, cette dernière a passé les 15 premières années de sa vie au large, sur la goélette familiale, tout en suivant une scolarité par correspondance. En 2003, âgée de 25 ans, elle repart vers le grand large, commence alors 5 années d'incroyables aventures maritimes et 3 premières mondiales en mer. Maude Fontenoy a passé plus de temps sur les mers que sur la terre ferme et elle connaît parfaitement la fragilité de cet écosystème. Elle pose, dans Cap sur la confiance, cette question essentielle « Et si tu apprenais à croire en toi vraiment ?» Douter de soi, craindre d'échouer ou de ne jamais être assez comme ceci ou assez comme cela, ça arrive à tout le monde, même aux plus grandes aventurières. La navigatrice hors du commun qui a traversé les océans seule, affronté des tempêtes et repoussé ses limites, a dû quand même se battre contre ses propres peurs. Dans ce livre, elle partage ses conseils concrets pour renforcer sa confiance, apprendre à se connaître, à s'affirmer et à oser avancer, même quand le vent souffle fort contre soi. C'est un ouvrage qui fait du bien, particulièrement essentiel dans un monde si incertain. Cap sur la confiance de Maude Fontenoy est paru chez Larousse Jeunesse.
0: Voilà, si vous avez un petit problème de confiance en vous, je pense que c'est le guide qu'il vous faut. Merci beaucoup, Frédéric Coster. Et à lundi. Allez, à tout à l'heure avec nos prochains rendez-vous avant 8h. On va marquer une très courte pause et puis on va revenir d'ici quelques minutes avec Nathalie Villalon et Destination Commune consacrée à Dinan pour le dernier épisode. On vous proposera également la télé avec François Germain, Géraldine et son bulletin de la mer. On vous proposera aussi les unes de la presse régionale avec Cyril Clément. Et puis Soraya Yakete, le temps de comprendre. Aujourd'hui, on parlera de la nature comme médicament. Des jeunes ligériens notamment qui explorent le pouvoir de la biodiversité. Et puis le retour de l'info à la météo, c'est juste après la pause.
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0: Allez, on se lance ensemble dans cette nouvelle journée, la dernière de cette semaine. Un très très bon vendredi avec Bretagne 5 matin. Il est 7h30. Bonjour à vous, notamment si vous venez de vous brancher sur Bretagne 5. Et bonjour à Clémence Lobary pour un nouveau point sur l'info. Bonjour.
1: Bonjour à tous. Dans l'attente de réponses dans le Gers, une semaine après la disparition de Liana, un corps sans vie a été découvert hier dans une usine agricole. Selon les informations du procureur d'Agen, il est porteur de vêtements similaires à ceux de la jeune fille au moment de sa disparition vendredi dernier. L'identification est en cours et une autopsie doit avoir lieu. Et beaucoup de questions également autour du principal suspect. Le quadragénaire a déjà été visé par plusieurs signalements et plaintes depuis 2017. Une enquête administrative a été ouverte. Une réunion est également prévue ce matin à Matignon pour faire un point de situation sur l'affaire. Dans le reste de l'actualité, un agent de l'Office national des forêts interpellé après le méga feu des Corbières en 2025. Cet homme a été mis en examen pour destruction involontaire par incendie aggravé. D'après le journal Midi Libre, les enquêteurs cherchent à établir si une cigarette jetée par la fenêtre d'une voiture de patrouille pourrait être à l'origine du feu. Lors de sa garde à vue, le mis en cause a contesté son implication. Ce sinistre a été le pire incendie des 50 dernières années en France. Les pharmaciens victimes de violences, ils ont signalé l'an dernier 468 agressions à leur ordre national, selon un bilan publié hier sur la sécurité. Mais peu portent plainte devant la justice. Parmi les principales causes de violence, les refus de délivrance ou l'impatience des agresseurs. L'Auvergne-Rhône-Alpes, l'Île-de-France et les Hauts-de-France sont particulièrement concernés. Ce drame en plein désert au Niger. 49 ressortissants nigériens sont morts de soif dans la zone frontalière entre l'Algérie, le Niger et le Mali. Leur camion qui les transportait est tombé en panne. Ils rentraient du Mali pour célébrer la fête de l'Aïd. Seules deux personnes ont survécu. Cette zone désertique, point de passage connu des migrants africains qui cherchent à gagner l'Europe, est régulièrement le théâtre de drames de ce type. Et puis on termine en football, et c'est une défaite qui inquiète à une semaine de la Coupe du Monde. L'équipe de France est inclinée à Nantes hier soir en match amical. 2-1 face à la Côte d'Ivoire. Prochain match amical lundi soir face à l'Irlande du Nord. Excellent début de journée à tous.
0: La voilà rédaction, Clémence Lobary, ce vendredi matin, ce 5 juin 2026. Clémence, à tout à l'heure. On passe à celle de Maëlle Boisard tout de suite pour Météo Bretagne. Les conditions météo de cette fin de semaine tout de suite, Maëlle.
10: Déma d'Axel, bonjour à toutes et à tous. En cette matinée de vendredi, le temps est très variable sur l'ensemble de la Bretagne avec une alternance de nuages et d'éclaircies, des averses qui se déclenchent également de manière très localisée et puis le vent qui souffle de secteur sud-ouest pour cet après-midi. Les conditions vont peu évoluer avec un ciel toujours partagé entre passages nuageux et éclaircies. Quelques averses vont concerner plus particulièrement le nord, l'est de la région, notamment entre le Pays briochin, l'Ille-et-Vilaine et la Loire-Atlantique. Et puis à l'arrière, on note davantage d'éclaircies, mais de nouveaux nuages vont arriver par la pointe du Finistère en fin d'après-midi. Et puis côté température, ce matin, on relève des minimales bien fraîche, 7 à 9 degrés dans l'intérieur des terres et généralement 10 à 12 degrés sur les côtes. Et puis pour les températures maximales, on prévoit cet après-midi 17 à 19 degrés sur la plupart des secteurs et jusqu'à 20 degrés vers Nantes. Ensuite, on surveille un risque de coup de vent pour samedi sur les côtes bretonnes, notamment avec 90 à 100 km/h en rafale pour la pointe du Finistère. Notamment, de nombreuses pluies et averses sont également attendues. Et puis pour dimanche, on note une amélioration possible du temps avec davantage d'éclaircies et des températures en légère hausse. Et puis pour lundi, on note le retour d'un temps plus perturbé. Davis McDonald à Kennawishal.
0: Belle journée Maël. Merci beaucoup pour ces prévisions. On fera un nouveau point tout à l'heure après le journal de 8h. On enchaîne avec les unes de la presse régionale. Il a ouvert les journaux pour nous ce matin, comme chaque jour, au quotidien. Cyril Clément, bonjour.
11: Bonjour Axel, bonjour à tous. Nous débutons cette revue des unes de la presse régionale de ce vendredi par Presse Océan et ce titre « Engrenage macabre ». À Nantes, un jeune homme de 18 ans a été tué par balle hier midi dans le quartier de la Bottière. Les suspects cagoulés ont pris la fuite à moto. Il s'agit de la quatrième victime d'une fusillade en moins de 6 semaines. Les détails sont à retrouver en page 2 de Presse Océan. Ce matin, dans Ouest-France, comment le pouvoir chinois dope ses entreprises ? Main-d'œuvre bon marché, monnaie sous-évaluée, mais surtout prêts d'État et subventions directes. Pékin applique une stratégie d'aide massive pour imposer ses entreprises dans la mondialisation. C'est le dossier à retrouver en page 3 de Ouest-France ce matin. Ouest-France qui nous emmène au Moyen-Orient, à Gaza. Les cas de surdité en enfle à cause de la guerre, nous dit Le Quotidien, qui vous propose un reportage en page 2. Et puis, on parle d'immigration dans Ouest-France. Les entrées sur le territoire français diminuent, révèle l'INSEE dans son étude qui est à retrouver en page 5. Ouest-France revient sur la disparition de Liana, le corps d'une enfant retrouvée. Les précisions sur l'enquête sont à retrouver dans Ouest-France ce matin. Et puis, les free parties s'invitent à la une de Ouest-France. Les free parties réprimées font monter la pression, nous dit Le Quotidien. Les détails à retrouver dans ces colonnes en page 6. Et puis, le ras-le-bol de ce commerçant cambriolé pour la quatrième fois. Son histoire est racontée en page 8 de Ouest-France ce matin. Ça se passe en Ille-et-Vilaine. Il y a du sport aussi dans Ouest-France ce matin. Lenny Hubert, un nouveau grand talent français. Il est question de badminton. Vous pourrez découvrir le parcours de Lenny Hubert en page sport de votre quotidien ce matin. Liana, un corps et des questions. C'est la une du Télégramme ce vendredi. C'est dans le silo de ce site agricole où aurait travaillé le suspect qu'un corps correspondant à celui de la jeune victime a été retrouvé. La photo du silo agricole est en une ce matin du Télégramme. Le Télégramme qui revient aussi sur l'exposition au cadmium, une loi votée pour limiter son exposition. La France est particulièrement touchée par ce métal lourd, toxique, très présent dans l'alimentation. Les détails sont à retrouver dans le Télégramme ce matin. Le Télégramme qui nous parle d'enseignement supérieur et la course aux places est lancée sur mon master. Entre stress, soulagement et déception, des candidates bretonnes témoignent dans les colonnes de nos confrères du Télégramme ce matin. Le Télégramme qui nous emmène à la maison d'arrêt de Brest où deux fusils anti-drones sont prévus pour contrer les livraisons illicites. 80 000 euros vont être débloqués par le département pour l'acquisition des fusils et la formation des agents, nous dit le Télégramme qui vous propose plus de détails en page 18. Enfin, le Télégramme revient sur la Seconde Guerre mondiale et le cliché jauni qui fait ressurgir le passé. Résistant en 1944, sa famille n'en avait jamais rien su. C'est l'histoire qui vous est racontée en dernière page du Télégramme ce vendredi matin.
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0: Le point revue de presse de Bretagne 5 matin avec Cyril Clément comme chaque jour. Merci et à lundi prochain. On passe à notre prochain rendez-vous. Il s'agit de Soraya Yakété, le temps de comprendre avec la nature comme médicament et des jeunes Ligériens qui explorent le pouvoir de la biodiversité. Soraya.
16: Les abeilles sont des acteurs essentiels de la biodiversité, de notre économie et de notre alimentation. Près de 1000 espèces d'abeilles sont recensées en France.
17: Des abeilles qui butinent, des pollinisateurs en plein vol, nous ne sommes pas à la campagne ligérienne, mais bien au cœur de Nantes, à travers un casque de réalité virtuelle. Ce samedi 30 mai, plusieurs jeunes Ligériens se retrouvaient pour une journée pas tout à fait ordinaire. Lycéens, apprentis, étudiants, jeunes actifs, tous membres de la promotion, le laboratoire citoyen lancé par la région des Pays de la Loire, pour faire des jeunes de vrais acteurs de politique régionale. Et pour ce dernier temps collectif de l'année, le thème choisi, la biodiversité et ses bienfaits. Un sujet qui résonne d'autant plus fort que Nantes a connu ces dernières semaines des températures frôlant les 35 degrés. Le réchauffement climatique, les jeunes le vivent déjà dans leur quotidien. C'est ce que nous explique Tiphaine Palazon, coordinatrice de la stratégie régionale biodiversité de la région Pays de la Loire.
18: Ça nous apporte beaucoup, ça a des bénéfices sur notre santé, aussi bien mentale que physique. Ça va contribuer à diminuer le stress, diminuer l'anxiété et à créer des sentiments positifs, des émotions positives, aussi améliorer par exemple l'estime de soi, la concentration, etc. Donc ça a un grand panel d'effets positifs sur notre santé et c'est ce qu'on voulait mettre en avant sur cette journée, l'impact positif que ça pouvait avoir sur les jeunes dans un contexte où justement leur santé mentale est parfois un peu mise à mal. On est dans des contextes un peu anxiogènes, beaucoup de nouvelles qui ne sont pas toujours très positives et des avenirs qu'on peut juger parfois un peu incertains. Et la nature, elle est là pour nous rappeler qu'elle peut nous aider à aller mieux. Et c'est aussi une façon de sensibiliser à la préservation de cette biodiversité.
16: Est devenu un véritable défi pour tous les apiculteurs.
17: La nature un remède ? La question mérite d'être posée sérieusement. Selon l'OMS, l'Organisation mondiale de la santé, un jeune sur cinq souffre de troubles psychologiques. En France, la crise sanitaire a encore aggravé l'isolement, l'anxiété et le sentiment de mal-être chez les 15-25 ans. Face à ce constat, la recherche scientifique s'intéresse de plus en plus à ce qu'on appelle la thérapie par la nature, ou l'écothérapie, qui montre des effets mesurables sur la réduction du stress et de l'anxiété.
19: On s'en fait proche de la nature.
18: C'est vrai ?
19: Ouais.
18: Je sais pas si c'est vrai.
20: Tout à l'heure, en fait, j'ai donc assisté à une thérapie sur le son des animaux, j'ai envie de dire. Et en fait, à partir de ça, on va déterminer un peu quel type de personne tu es. Et donc, après, te faire une ordonnance avec ce que tu aimerais faire. Par exemple, moi, j'ai choisi créer une œuvre éphémère avec des éléments de la nature. Mais tu pouvais aussi choisir enlacer un arbre pendant 2 minutes, etc. Et ça, ça permet de te reconnecter avec la nature et de ne pas souffrir du syndrome du manque de la nature. Tout le monde doit souffrir un petit peu, je suppose. Moi, en partie des fois, vu que c'est vrai, je reste un petit peu trop sur ordinateur, je vais pas le mentir. Donc faire ça, je suppose que ça va m'aider. Bon après, je sais pas si je vais le suivre, mais voilà.
17: Ici, les jeunes sont invités à expérimenter. Casque sur la tête, ils plongent dans l'univers des pollinisateurs. Ces insectes essentiels à la chaîne alimentaire que sont les abeilles, les bourdons et les papillons. Une façon ludique de comprendre ce que la biodiversité apporte concrètement à nos vies.
18: Mais on parle de l'oiseau.
21: Eh bien, on fait une thérapie de nature pour se reconnecter avec la nature vivante, même si on est actuellement à l'hôtel de région. Dans Nantes, une ville un peu dense, là on essaie de se reconnecter à la nature avec des bruits qui simulent une nature un peu vivante, quoi.
18: Et là, vous avez quoi dans vos oreilles ?
21: Bonne question. J'ai des animaux, là, j'entends des petites cigales, j'entends le petit crépitement de l'herbe. J'entends en fait des bruits d'une nature un peu agréable, un peu la nature du matin, quoi, quand on se réveille et qu'on va un peu marcher dans la forêt, quoi.
17: Se reconnecter à la nature pour aller mieux ? Cette idée, pas si nouvelle, est aujourd'hui formalisée dans ces programmes de soins reconnus. L'écothérapie, pour exemple, aussi appelée sylvothérapie ou thérapie par le plein air. Cette thérapie repose sur une immersion sensorielle dans des environnements naturels. Sons d'oiseaux, végétation, air frais. Des études montrent que 20 minutes dans un espace vert suffisent à faire baisser significativement le cortisol, l'hormone du stress. Et ces jeunes ont pu tenter l'expérience.
22: L'oiseau chanteur, joueur de flûte.
17: La matinée ne se limite pas au bien-être individuel. La biodiversité, c'est aussi une cause collective. Et Bretagne Vivante le sait mieux que quiconque. L'association fondée sur la Bretagne historique à 5 départements est présente aujourd'hui en Loire-Atlantique pour proposer son atelier « Le Salamandre » afin d'informer et alerter les jeunes sur le manque de nature. Gwenolé Gervégan, adhérente bénévole, nous explique leur objectif.
23: Alors l'objectif c'est on invite les jeunes à venir se tester leurs connaissances sous la forme d'un petit questionnaire de devinettes. Donc ils écoutent un son et ils doivent deviner quel est l'animal qui a produit ce son. Et en fonction des résultats, on les incite à aller dans le cabinet de thérapie. Donc ils s'allongent dans un transat et ils écoutent pendant 10 minutes les sons de la nature. Et ça fait déjà, ils ressortent avec la banane, parce qu'en fait, c'est sympathique et c'est agréable d'écouter les sons dans la nature, même allongés dans un transat.
17: La matinée, elle, s'est conclue sur un temps fort. Une conférence d'une heure et demie où 3 intervenants ont livré leur propre définition de la biodiversité. Militants et professionnels du territoire, nous avons eu 3 regards, 3 façons d'habiter le monde. Les jeunes ont questionné, débattu, confronté leur expérience. Preuve que l'intérêt est là et que les nouvelles générations ne sont pas indifférentes à ce qui se joue autour d'elles.
0: Et ça se joue là en ce moment même. Le temps de comprendre, Soraya Yakete. Ce matin sur Bretagne 5, merci beaucoup.
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0: Allez, on continue de s'informer tout de suite à 8h moins le quart. Avant de retrouver Destination Commune, voici le rappel des titres avec Clémence Lobary de la rédaction Bretagne 5. Bonjour Clémence.
1: Bonjour à tous. Une réunion pour évoquer les dysfonctionnements de la justice autour de Jérôme Barella. Elle est organisée à Matignon ce matin. Ce quadragénaire principal suspect dans la disparition de Liana a déjà été visé par plusieurs signalements et plaintes depuis 2017. Une enquête administrative a été ouverte. Sur place, un corps a été découvert hier après-midi à quelques kilomètres de Florence dans le Gers. Il pourrait s'agir de celui de Liana. Selon les informations du procureur, ce corps est porteur de vêtements similaires à ceux de la jeune fille au moment de sa disparition vendredi dernier. L'identification est en cours et une autopsie doit avoir lieu. Dans le reste de l'actualité, Jacques et Jessica Moretti, de nouveau entendus après l'incendie mortel de Cran Montana. Le couple de propriétaires français du bar doit être interrogé ensemble par les procureurs en charge du dossier. Au total, 14 personnes sont visées par l'instruction pénale. On le rappelle, ce drame a fait 41 morts et 115 blessés la nuit du Nouvel An. Les libraires français ne se portent pas bien. Il y a eu l'an dernier moins d'ouvertures de librairies que de fermetures, selon un bilan présenté par le Centre National du Livre. Il met en avant un contexte de tension économique et financière liée à l'augmentation continue des charges fixes, conjuguée à un recul progressif des ventes. Un accord entre Bercy et Apple. La marque à la pomme a versé 212 millions d'euros à l'administration française pour mettre fin à un contrôle fiscal. L'accord concerne les prix de transfert entre la filiale française du groupe et sa maison mère en Irlande. Cet accident hier à l'aéroport de Francfort. Le train d'atterrissage d'un avion Boeing s'est brutalement affaissé sur le tarmac. Plusieurs employés parmi les membres d'équipage et le personnel au sol ont été blessés. Une enquête est en cours. Des experts sont sur place pour inspecter l'appareil. Et puis on termine avec un mot de tennis. La russe Mira Andreeva affrontera la surprise de ce tournoi, la polonaise Maya Szwalinska, en finale de Roland-Garros demain. Aujourd'hui, place aux demi-finales hommes. Un duel entre les deux Italiens, Matteo Arnaldi et Flavio Cobolli. L'autre match opposera l'Allemand Alexander Zverev au Tchèque Jakub Mantzik. Excellent début de journée à tous.
0: Et là, on la retrouvera tout à l'heure ensemble à 8h pour le journal Bretagne 5 matin. À tout à l'heure, Clémence. Voici Géraldine qui nous rejoint tout de suite à l'antenne pour les prévisions météo marine. Géraldine, c'est à vous.
2: Bonjour Axel, bonjour à tous. Voici le bulletin de la météo marine de ce vendredi. Bulletin de Météo France concernant les zones proches atlantiques et manche ouest. Attention, Météo France émet un BMS large. Coup de vent à tempête en cours ou prévu pour Ouessant, Iroise, Ilieux, Pazenne et Sol. Situation générale et évolution. Talvegue de la mer du Nord à l'est de la France se décalant vers l'est. Dorsale atlantique passagère en journée sur la Manche et le golfe de Gascogne. Nouvelle dépression atlantique prévue 989 hectopascales à 250 000 au sud-ouest de l'Irlande à la mi-journée, se décalant vers le nord-est, prévu 987 hectopascales au sud immédiat de l'Irlande la nuit prochaine. Talveg associé à bord dans l'ouest du golfe de Gascogne cet après-midi et atteignant l'ouest de la Manche dans la nuit de vendredi à samedi. Voici les prévisions par zone valables pour ces prochaines 24 heures. Pour Casquet, vent revenant sud-ouest 3 à 4 ce matin, secteur sud 3 à 5 cet après-midi, puis fraîchissant 6 à 7 la nuit, environ sud-ouest à la fin. Rafale la nuit, mer agitée à forte, devenant peu agitée à agitée cet après-midi, puis s'amplifiant forte à la fin. Visibilité mauvaise sous averse. Pour Ouessant, vent revenant sud-ouest 3 à 4 ce matin, fraîchissant secteur sud 5 à 6 cet après-midi et 7 à 8 par l'ouest en soirée. Puis virant sud-ouest à la fin. Rafale parfois forte dans la nuit. Mer forte par houle d'ouest en journée, devenant très forte la nuit. Visibilité mauvaise sous pluie ou averse. Pour Iroise et Ilieux, vent revenant sud à sud-ouest 3 à 4 le matin, fraîchissant secteur sud 5 à 6 l'après-midi et 6 à 7 en soirée, passagèrement 8 la nuit prochaine, puis virant ouest à la fin, rafale la nuit prochaine. Mer forte devenant forte à très forte la nuit prochaine. Houle d'ouest à nord-ouest 3 à 4 mètres, s'amortissant progressivement. Visibilité localement mauvaise sous pluie ou averse. Pour Rochebonne, vent revenant sud-ouest 3 à 4 le matin et secteur sud 3 à 5 l'après-midi, fraîchissant 5 à 6 en soirée, passagèrement 7 la nuit prochaine, puis vire en secteur ouest à la fin. Rafale. Mer forte devenant très forte au nord-ouest à la fin. Houle d'ouest à nord-ouest 3 à 4 mètres, s'amortissant progressivement. Visibilité localement mauvaise sous averse. Pour Cantabricot, vent variable 2 à 4, fraîchissant secteur sud-est 3 à 5 l'après-midi, puis vire en secteur ouest 5 à 6 par l'ouest la nuit prochaine. Passagèrement 7 à l'ouest, rafale la nuit prochaine, mer forte devenant agitée à l'est la nuit prochaine, houle de nord-ouest 3 mètres à 3 mètres 50 s'amortissant progressivement, visibilité localement mauvaise sous averse. Pour Finistère, vent fraîchissant sud à sud-ouest 6 à 7 par l'ouest en journée, virant ouest à nord-ouest 5 à 6 par l'ouest en soirée, puis mollissant secteur nord-ouest 4 à 5 à la fin, rafale, mer forte s'amplifiant forte à très forte l'après-midi, par houle de nord-ouest 3 mètres à 3 mètres 50 s'amortissant, puis houle d'ouest 3 mètres à 4 mètres 50 la nuit prochaine, visibilité mauvaise sous pluie ou averse. Pour Pazenne, vent revenant secteur sud et fraîchissant 6 à 7 par l'ouest le matin et 7 à 8 l'après-midi, puis virant secteur ouest par l'ouest en soirée, passagèrement 9 à l'extérieur. Extrême nord-ouest, mais mollissant 6 à 7 à la fin. Forte rafale, mer forte devenant très forte par l'ouest l'après-midi, puis grosse au nord-ouest la nuit prochaine. Houle d'ouest à nord-ouest 3 mètres à 3 mètres 50 s'amortissant, puis houle d'ouest 4 mètres à 4 mètres 50 au sud à la fin. Visibilité mauvaise sous pluie ou averse. Enfin pour sol, vent de secteur sud fraîchissant 7 à 8 par l'ouest en journée, devenant variable dépressionnaire 8 à 9 en soirée, passagèrement 10 à l'ouest, puis s'orientant secteur ouest la nuit prochaine et mollissant 7 à 8 à la fin. Forte rafale. Mer s'amplifiant forte à très forte l'après-midi, puis très forte à grosse en soirée. Visibilité mauvaise sous pluie ou averse. Voilà, c'est tout pour cette longue météo marine. Je vous souhaite de passer une très belle journée et un très bon week-end à l'écoute de Bretagne 5 et la matinale. Continue avec vous, Axel.
0: Voilà, si vous avez prévu une petite balade en mer ce vendredi, ce week-end, vous savez maintenant à quoi vous attendre grâce à Géraldine. Merci.
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0: On part à Dinan une dernière fois cette semaine pour Destination Commune en compagnie de Nathalie Villalon et de son invité.
4: Dernier rendez-vous de la semaine à Dinan dans les Côtes d'Armor avec Didier Le Chien, le maire. Bonjour.
5: Bonjour.
4: Didier Le Chien, on n'en a pas beaucoup parlé. On ne parle pas beaucoup des choses qui fâchent. Les habitants, ils arrivent facilement à se loger, justement, à Dinan.
5: C'est compliqué. C'est compliqué. Le logement, c'est un sujet. D'ailleurs, ça a été abordé pendant les élections municipales. Hein. Aujourd'hui, il faut attendre pour avoir un logement social sur Dinan, c'est un peu plus d'un an hein, pour avoir un logement. Acheter une maison à Dinan, c'est cher.
4: C'est cher.
5: Hein. Donc, oui, le logement, c'est un sujet. C'est, bon, c'est pas propre à Dinan, c'est un sujet aujourd'hui général en France et en particulier en Bretagne. Donc, on cherche aujourd'hui, lorsqu'on a des foncés disponibles. Alors, le problème de Dinan, c'est que c'est une petite ville en superficie. Hein, avec Léon, c'est 800 hectares, un peu plus de 800 hectares. C'est petit et déjà très urbanisé. Donc, ça veut dire que la ville est obligée de se reconstruire sur elle-même. Donc, il faut identifier des poches, des terrains qui peuvent être disponibles. Il y en a assez peu. Et puis, on lance des appels à projets. On travaille avec des promoteurs ou des bailleurs sociaux pour construire. Donc là, actuellement, il y a des bâtiments qui sont des collectifs qui sont en construction. Et je parlais aussi, dans une précédente émission, je disais que la ville vendait des bâtiments, notamment parce que voilà, on n'en avait plus l'usage. Mais on les vend souvent à usage de logement. C'est-à-dire, on travaille avec des promoteurs privé ou public, pour demain produire du logement dans ces bâtiments.
4: Vous réfléchissez là aussi sur le long terme. Avec
5: oui, mais c'est le rôle d'un maire. C'est d'ailleurs tout l'intérêt du mandat de maire, c'est de travailler à la fois sur le court terme, sur la proximité, sur voilà, répondre aux besoins immédiats des habitants. Quand vous avez quelqu'un qui vient vous voir complètement désespéré parce qu'il est dans une situation incroyable, vous répondez tout de suite à la difficulté qui est la sienne. On parlait au début de la semaine des mesures qu'on pouvait prendre pour lutter contre la vague de chaleur. Voilà, vous répondez à des sujets immédiats. Et puis, Et puis, il y a le long terme, c'est préparer la ville, c'est ce qui touche au patrimoine, c'est le logement, c'est d'adapter nos bâtiments, justement, au réchauffement climatique, c'est la végétalisation de la ville, c'est les grands équipements, c'est tous les grands travaux de voirie, d'aménagement. Et ça, bien sûr, on se projette dans le long terme, ce sont nos successeurs qui en profiteront.
4: On a parlé de Dinan, donc, comme une ville aussi très touristique. Alors, l'été, combien de personnes à Dinan? Et comment vous faites, justement, à gérer tout ce monde?
5: Alors, Dinan, c'est à peu près 800 000 visiteurs par an. Voilà. Alors, on a des pépites sur le territoire. On fait partie de la destination touristique Saint-Malo, Cafriel, Baie-du-Mont-Saint-Michel. On a des pépites sur le territoire. Le Fort-Lalade, par exemple, c'est plus d'un million de visiteurs. Le Fort-Lalade, c'est la première propriété privée. C'est une propriété privée, le Fort-Lalade. C'est la première propriété privée visitée en Bretagne. Voilà. Il y a bien sûr le Cap Fréhel, il y a Dinan, il y a la vallée de la Rance, et puis il y a l'arrière-pays aussi qui est magnifique. Donc Dinan, 800 000 visiteurs avec une caractéristique qui est un peu différente par exemple des autres villes, 40% d'étrangers. C'est ce qui fait aussi la richesse de la ville, c'est 60% de Français, 40% d'étrangers. Des étrangers qui viennent notamment... pour découvrir le patrimoine exceptionnel de la ville. Donc, qui viennent des États-Unis, qui viennent d'Espagne, beaucoup d'Espagnols, d'Italiens. Alors, moi, j'aime pas l'expression sur-tourisme, parce que, voilà, des pics de fréquentation, ça c'est vrai, notamment au cœur de l'été, sur-tourisme, je vois pas. Voilà, c'est pas trop ce que ça veut dire. Je sais que parfois c'est compliqué la cohabitation entre tourisme et habitants, faut pas le nier. Il y a des gens qui viennent me voir, encore récemment, une dame qui me dit, monsieur le maire, il y a tout le tourisme, oui, mais comment on ne va pas fermer les portes Je vais pas fermer les portes, lever les ponts-levis et mettre les policiers municipaux sur les remparts pour empêcher les touristes de rentrer. Donc ça, c'est pas possible. Et l'office de tourisme, j'ai été président de la SPL Tourisme au cours du dernier mandat, fait pas d'efforts particuliers pour ramener des visiteurs supplémentaires à Dinan. C'est simplement Dinan, aujourd'hui, une notoriété qui fait que la ville attire. Voilà. Bon, c'est aussi ça qui fait que nous avons un dynamisme commercial important. Si on n'avait pas cette fréquentation touristique, on n'aurait sans doute pas 650 commerces.
4: Vous avez des fêtes aussi tout au long de l'année?
5: Oui, des grands moments de rassemblement, de convivialité, des grands moments de joie. Il y a la fête des remparts tous les deux ans, il y a l'enfant dans la ville, là bientôt, dans 15 jours. Il y a des festivals, il y a trois festivals au cœur de l'été, classique, jazz, harpe celtique. Enfin, harpe celtique unique en Europe. Venez voir découvrir la harpe celtique à Dinan. Il ne faut pas aller dans le pays du Finistère. C'est à Dinan, la harpe celtique. C'est... Oui, et puis tout au long de l'année, j'ai parlé, je crois que c'était hier ou avant-hier, je parlais des fêtes de fin d'année. C'est un moment exceptionnel à Dinan. Les gens du patrimoine, les métiers d'art. On a plus de 50 galeries à Dinan et des artisans d'art nombreux. Donc... C'est, très sincèrement, enfin, c'est pas parce que j'en suis maire, donc forcément il y a un petit côté chauvin, mais c'est une ville exceptionnelle.
4: Vous êtes un maire passionné, surtout Didier Lechien.
5: Oui, j'aime ma ville. J'aime Dinan, j'y suis né, j'y ai fait une partie de mes études au Cordelier. J'ai fait mes études au Cordelier, de la 6e à la terminale, je suis au Cordelier. Après, je suis parti en fac de droit et à Sciences Po. Mais vraiment, j'aime cette ville. J'aime passionnément de cette ville, quelles que soient les fonctions que j'occupe ou que j'occuperai, parce que voilà, on sait pas de quoi sera fait l'avenir. Je conseille. Conserverai toujours avec Dinan un lien étroit, un lien passionné, parce qu'elle mérite qu'on se batte pour elle. C'est une ville, mais c'est fascinant, quoi, Dinan. C'est fascinant. Moi, je découvre tous les jours, je découvre quelque chose. Le soir, la journée, le matin tôt, enfin, un oiseau sur une branche, sur un monument, sur un détail qu'on n'a pas vu. Des habitants aussi, des habitants qui sont très engagés, très mobilisés, parfois bon, un peu grincheux, mais comme partout, mais qui sont passionnés par leur vie. On a la c'est une ville formidable.
4: Merci Didier Lechien de nous avoir accueillis, de nous avoir fait découvrir cette belle ville de Dinan. Alors pour ceux qui ne connaissent pas, allez-y, foncez.
5: Oui. Un grand merci à vous pour cette semaine.
4: Merci.
0: Une semaine que vous allez pouvoir retrouver dans son intégralité, comme d'habitude en podcast, sur notre site internet bretagne5.fr. Merci Nathalie Villalon, merci également à son invité, le maire de Dinan, dans les Côtes d'Armor. Il s'agit de Didier Lechien.
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0: Vous avez sans doute entendu parler de cette bourde faite par les équipes de Julien Courbet sur M6 cette semaine, la chaîne qui a diffusé en direct l'interview d'un soi-disant prêtre qui avançait avoir confessé Xavier Dupont de Ligonnès en 2022. Bon, finalement, le témoignage était bidon. M6 s'est excusé quelques heures plus tard. L'ARCOM a été saisi pour statuer sur la diffusion de cette fausse information et savoir s'il y a eu manquement de la chaîne, ce qui pourrait engendrer un rappel à l'ordre, une mise en demeure, voire une sanction plus importante. Affaire à suivre. On continue à parler télé tout de suite avec votre plateau pour ce vendredi. Voici François Germain.
6: Sur votre plateau télé ce soir,

0: et Ben, trentenaires, font connaissance sur Tinder. C'est à peu près tout ce qu'ils ont en commun, mais les contraires s'attirent. Ils décident au petit matin de leur rencontre de partir ensemble en vacances, malgré l'avis de leur entourage.
1: Tu la connais depuis combien de temps?
2: Depuis ce week-end.
3: Mais il y a un truc bizarre ou pas là?
4: Elle a exactement le même sourire sur chaque photo.
5: C'est flippant.
1: En Bulgarie?
5: Et pourquoi la Bulgarie? T'as oublié ce que c'était que les vacances en couple?
0: Arnaque sur M6, magazine présenté par Julien Courbet. Parmi les affaires du soir, le champion de la pelleteuse qui détruit tout sur son passage, Monsieur B se présente comme un professionnel du terrassement. Chez Melinda, avec sa pelleteuse, il a tout détruit mais n'a rien reconstruit. Melinda a perdu 9000 euros. Ninja Turtles Teenage Years sur Gulli, première vacances sur TFX et Arnaque sur M6. Très belle soirée telle à tous.
6: Belle soirée François. François qu'on va retrouver dans une poignée de secondes hein, pour cette île mystérieuse et terrifiante dans la série Windows Bay. C'est tout à l'heure. En attendant, on reste bien branché sur Bretagne 5 hein, pour démarrer cette journée. Merci pour votre fidélité. En ce vendredi 5 juin 2026, c'est Axel Bousquet à vos côtés. Et on rejoint la rédaction tout de suite à 8h. Et on vous propose de développer tous les titres d'actu de cette journée. C'est avec Clémence Lebary. Clémence, bonjour.
7: Bonjour à tous. Une semaine après la disparition de Liana dans le Gers, un corps sans vie a été découvert hier dans une usine agricole. Les 22 Français cas contact d'une personne contaminée par l'antivirus vont rentrer chez eux. Et puis en football, une défaite des Bleus qui inquiète à une semaine de la Coupe du Monde. Un corps découvert hier après-midi à quelques kilomètres de Florence, dans le Gers. Il pourrait s'agir de celui de Liana, cette adolescente de 11 ans portée disparue depuis une semaine maintenant. Le corps a été retrouvé dans un silo agricole et doit faire l'objet d'une autopsie. Et l'identité du corps doit aussi être confirmée. Beaucoup de questions également autour du principal suspect. Le quadragénaire a déjà été visé par plusieurs signalements et plaintes depuis 2017. Depuis Béziers, hier soir, le ministre de la Justice, Gérald Darmanin, a réagi au micro de BFM TV. Il dénonce la lenteur de la procédure judiciaire autour du principal suspect.
8: Pourquoi cette personne, qui manifestement a des graves soupçons de violence ou de violence sexuelle sur les mineurs, n'a pas été mise hors de portée de jeunes, et notamment de cette jeune fille? Et donc une inspection conjointe du ministère de l'Intérieur et du ministère de la Justice fera tous les éléments clairs. Pourquoi, lorsque la procureure de la République demande de faire des actes d'enquête, manifestement ils ne sont pas faits? Pourquoi on n'est pas intervenu alors que ça fait de longs mois qu'on a des plaintes contre ce monsieur? C'est tout à fait inacceptable. En tant que chef d'administration, je prendrai mes responsabilités, je rendrai public le rapport et je prendrai des sanctions. Je les proposerai si je devais y en avoir, évidemment, ce qui me concerne, avec le Conseil supérieur de la magistrature.
7: Et ce matin, le Premier ministre Sébastien Lecornu convoque une réunion à Matignon pour faire le point sur l'affaire en compagnie du ministre de l'Intérieur Laurent Nunez et du garde des Sceaux Gérald Darmanin. Dans le reste de l'actualité, Martin Ney, condamné à la perpétuité par la Cour d'assises de Loire-Atlantique, s'est allemand été jugé depuis 3 semaines, accusé du meurtre du petit Jonathan en 2004. Ce jeune garçon avait disparu dans la nuit du 6 au 7 avril 2004 lors d'une classe de mer à Saint-Brévin-les-Pins. Son corps, lesté d'un parpaing, a été retrouvé 43 jours plus tard. L'accusé a toujours nié les faits. Et un agent de l'Office national des forêts interpellé après le méga-feu des Corbières en 2025. Cet homme a été mis en examen pour destruction involontaire par incendie aggravé. D'après le journal Midi Libre, les enquêteurs cherchent à établir si une cigarette jetée par la fenêtre d'une voiture de patrouille pourrait être à l'origine du feu. Lors de sa garde à vue, le mis en cause a contesté son implication. Ce sinistre a été le pire incendie des 50 dernières années en France. L'épilogue de 3 semaines d'attente. Les 22 Français cas contact d'une personne contaminée par l'antivirus bientôt libres. C'est une information confirmée par le ministère de la Santé. Ils vont pouvoir rentrer chez eux dès demain. Et ils font partie de nos 26 compatriotes cas contact d'au moins un malade infecté par l'antivirus des Andes, Corinne Saint-Félix.
9: Oui, ces 22 Français ont été en contact avec une croisiériste atteinte du virus, décédée le 26 avril. Ils l'ont ainsi croisé dans 2 avions internationaux. Parmi eux, on trouve 4 adolescents. Tous avaient été placés en quarantaine dans l'un des 18 hôpitaux de référence de France pour les risques épidémiques et bactériologiques. Ils n'ont jamais présenté de symptômes et les résultats des tests ont toujours été négatifs. Leur retour à domicile sera coordonné par les agences régionales de santé. À noter qu'il reste encore 4 cas contacts encore hospitalisés. Eux étaient des passagers du navire épicentre de l'épidémie. Ils pourront rentrer chez eux le 21 juin prochain.
7: Et le ministère de la Santé a également donné des nouvelles de la Française contaminée, âgée de 65 ans. Elle est toujours en réanimation dans un état stable. Volodymyr Zelensky, prêt à rencontrer Vladimir Poutine. Le président ukrainien a publié hier soir une lettre ouverte. Il propose donc une rencontre en tête-à-tête avec son homologue russe, affirmant que

0: Son pays est prêt à un cessez-le-feu complet. Le Kremlin lui a répondu en affirmant que Volodymyr Zelensky pouvait venir à tout moment à Moscou. Ce drame en plein désert au Niger. 49 ressortissants nigériens sont morts de soif dans la zone frontalière entre l'Algérie, le Niger et le Mali. Leur camion qui les transportait est tombé en panne. Et puis on termine avec du football et les Bleus ne rassurent pas une semaine du début de la Coupe du Monde. L'équipe de France est inclinée à Nantes hier soir, 2-1 face à la Côte d'Ivoire. Cyriane Cherki a ouvert le score en première période pour récompenser une bonne mi-temps des tricolores. Les éléphants marquaient à 2 reprises en seconde période et empochent une victoire méritée. Et pour le buteur français du soir, cette défaite peut faire figure de piqûre de rappel. On écoute Ryan Cherki au micro de TF1.
1: Je pense que les 45 premières minutes, c'est des 45 premières minutes collectives de très haut niveau. Après, c'est clair que en deuxième mi-temps, c'est un peu plus compliqué parce que le match, ce n'est plus le même. Il y a énormément de changements, il y a énormément de joueurs des deux côtés qui rentrent, donc forcément c'est plus compliqué pour eux comme pour nous. Maintenant, comme je vous l'ai dit, ça permet aussi de mettre une petite sonnette d'alarme pour rester bien concentré, parce que moi je peux vous le dire, on n'ira pas à la Coupe du Monde en tant que favori. On ira comme si c'était la première et la dernière Coupe du Monde qu'on jouera.
0: Le prochain match amical pour les Bleus, c'est lundi soir face à l'Irlande du Nord. Excellent début de journée à tous.
2: Clémence, Lobary, le journal Bretagne 5, matin. On passe aux conditions météo pour votre week-end. On sait que vous les attendez avec impatience pour rester à la maison, profiter de vos espaces verts ou alors pour partir en promenade. Maël Boisard nous dit tout de suite. Maël, bonjour.
3: Bonjour Axel, bonjour à toutes et tous. C'est une accalmie qui nous concerne ce vendredi matin avec un affaiblissement du vent. Côté ciel, eh bien, ce sera entre nuages et éclaircies avec quelques ondées possibles en allant vers le Finistère et nos littoraux. Quant aux températures, elles sont comprises actuellement entre 8 et 13 degrés. 8 degrés à Rostrona et Plougna, on relève 9 à Pleucadoc, à Redon et Val-d'Isée, 10 à Brest, à Quimper, mais aussi à Rennes, Saint-Brieuc et Vannes, jusqu'à 12 à Sarzeau et même 13 degrés à Quiberon. Pour cet après-midi, le ciel sera variable, nuages et éclaircies. De faibles ondées subsisteront, notamment en allant vers le Finistère et les Côtes d'Armor. Elles seront plus localisées sur le Morbihan, l'Ille-et-Vilaine et puis la Loire-Atlantique. Le vent restera modéré, hein, pas plus de 30 à 40 km/h en général, avec des maximales en tout cas proches de 16 à 17 degrés sur le Finistère, 17-18 degrés sur le Morbihan et les Côtes d'Armor, et puis 18 à 19 degrés pour l'Ille-et-Vilaine et la Loire-Atlantique. Ce soir et surtout la nuit prochaine, une dégradation pluvieuse et venteuse va aborder la région par l'ouest, avec des rafales proches de 60-70 km/h dans les terres, un vent de secteur sud à sud-ouest, 70 à 80 en bord de mer, même 80 à 90 sur les îles morbihanaises et 100 km/h hein, du côté des côtes finistériennes. Pour demain samedi, cette perturbation va s'évacuer par l'est en début de matinée, avec de la pluie encore possible sur l'Ille-et-Vilaine et la Loire-Atlantique. À l'arrière, on va basculer dans un ciel de traîne avec un vent toujours vigoureux, mais il se calmera au fur et à mesure de l'après-midi et en soirée, avec le retour d'éclaircies en fin de journée, des éclaircies qui devraient dominer pour notre dimanche, avec des températures qui remontent un petit peu. On prévoit 19 à 22 degrés. On en profite car dès lundi, une nouvelle perturbation pointera le bout de son nez sur la pointe bretonne.
2: Et voilà pour la météo. Merci beaucoup Maël Boisard au micro Bretagne 5. À notre micro tout à l'heure avant 9h, David Christoffel et son 166e poème. Serge Surpin également, tiens. Et cette mag, prévoir l'avenir des médias relève parfois de la science-fiction. On y reviendra tout à l'heure avec lui dans son rendez-vous. Vie quotidienne avec Louis Crépeau, des frais bancaires jugés abusifs par certains consommateurs. On en reparlera tout à l'heure. Les pronostics hippiques de Patrick Huffard, évidemment depuis l'hippodrome de Vincennes. Le journal des sports, c'est prévu avec Olivier Fraisse à 8h45. Les unes de la presse régionale, Cyril Clément. Ça sera juste après notre invité politique de 8h15. Sacha Beneteau, coordinateur des jeunes socialistes de Bretagne, qui sera interrogé au micro de Stéphane Hamon.
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2: Et si vous avez le cœur bien accroché, voici une série à découvrir. C'est François Germain qui nous en parle.
5: Aujourd'hui, on prend la direction d'une île maudite. Une île mystérieuse où il se passe des phénomènes inquiétants. Voilà où se passe la série Widows Bay, diffusée sur Apple TV. L'histoire nous plonge au sein d'une île de Nouvelle-Angleterre. Son maire veut en faire une destination touristique, mais c'est très compliqué puisque la ville est le théâtre de manifestations paranormales, des phénomènes qu'il souhaite à tout prix dissimuler lorsqu'un journaliste vient sur place écrire un article.
6: Moi, c'est Tom Loftis.
7: Enchanté, Tom. Arthur.
6: Vous voulez prendre un café?
7: Non, ça ira, merci. Jerry était en train de me parler un peu de votre histoire.
6: Ah, génial. Bon, c'est pas commun comme histoire.
7: J'ai discuté tout à l'heure avec le gars sur le ferry. Mmh. Il a dit un truc qui m'a étonné.
6: Ah oui, quoi?
7: qu'il se passe des choses moches ici.
5: Et des choses moches, il y en a à l'appel. Sur cette île maudite, la série propose de vrais moments de frissons, mais pas seulement. Et c'est ça son originalité, puisqu'on rit aussi beaucoup. Un mélange d'horreur et de comédie qui fonctionne très bien. Widow's Bay est une série qui sait nous tenir en haleine. Plus on en découvre, plus on veut en apprendre sur cette île pas comme les autres. Une vraie proposition originale.
8: C'est vrai que ces villes en bord de mer se nourrissent de superstitions, de légendes. Mais je trouve que ça fait le charme de cette île. Y a-t-il une seule ville qui n'ait pas un passé douteux ?
7: Il y a eu du cannibalisme ?
6: Non. Non, je crois que c'est une légende.
5: Widow's Bay, disponible sur Apple TV.
2: Bon bah c'est parfait, peut-être pour ce week-end, et pourquoi pas. Allez, quasiment 8h10.
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2: Et pourquoi pas une pause musicale avant de retrouver notre invité, hein, tout à l'heure avec Stéphane Hamon. Je vous propose tout de suite d'écouter Gaëtan Roussel, souvent j'entends dire sur Bretagne 5.

0: On vous souhaite une très très belle journée de la part de toute l'équipe de la radio. Bretagne 5, matin, ça continue d'ici quelques instants avec les unes de la presse régionale. Avant ça, il est 8h15 passé, on retrouve notre invité politique du jour en compagnie de Stéphane Hamon. Stéphane, bonjour.
1: Bonjour Axel, et c'est Sacha Beneteau, coordinateur des jeunes socialistes de Bretagne, qui est avec nous ce matin. Bonjour.
2: Bonjour Stéphane.
1: Vous avez fait le déplacement depuis Rennes pour être avec nous, et je le dis à nos auditeurs, c'est votre première radio. Et la formule est bien connue, nombreux sont ceux qui se sont succédés à ce micro de la matinale, qui ont fait leur première radio, tout va bien aller.
2: J'espère.
1: On va parler de politique ce matin, Sacha Beneteau, avec la désignation du candidat à la présidentielle. Le Parti Socialiste va convier ce 9 juillet ses militants pour un vote électronique. Une première dans l'histoire du parti, et l'idée c'est d'acter la stratégie et aussi peut-être un peu plus sérieusement de trouver le candidat qui représentera le PS pour l'élection présidentielle.
2: Il serait temps que le parti se mette un peu en ordre de marche vers l'élection présidentielle. On voit tous les autres partis, on voit à l'extrême droite Jean-Luc Mélenchon qui sont en campagne permanente depuis 5 ans maintenant quasiment. Et nous, voilà, ça a pris un petit peu plus de temps. Processus d'union, très important, très très cher à nous socialistes. Et voilà, ce sera le 9 juillet. Olivier Faure l'a annoncé cette semaine. Il y aura du coup un débat, des candidats, et le candidat qui sera désigné par les militants ce 9 juillet aura la charge, soit de représenter le parti à la primaire, soit d'essayer de rassembler à gauche pour qu'on ait une chance de victoire en 2027.
1: Alors voilà, c'est un grand enjeu pour le Parti Socialiste, plus largement pour la gauche, alors pour la gauche non mélenchoniste, du coup, puisqu'on a compris que Jean-Luc Mélenchon, il a annoncé chez nos confrères de TF1 il y a quelques semaines, serait candidat. Est-ce que c'est dommageable finalement pour le peuple de gauche qu'il n'y ait pas cette union, qu'elle n'arrive pas à se faire ?
2: Évidemment que c'est dommageable. C'est sûr et certain, et on sait que les chances de victoire de la gauche en 2027 sont conditionnées à cette union. Et c'est pour ça que c'est dommageable de voir des personnalités comme Jean-Luc Mélenchon qui n'ont jamais voulu rentrer dans ces processus d'union. Pareil pour Afek Doucement, hein, on pourrait parler de lui aussi.
1: Oui, il a d'ailleurs dit qu'il n'était pas spécialement convaincu. Il rejette d'ailleurs la proposition d'Olivier Faure de cette primaire.
2: Bah, j'espère que nos concitoyens pourront tirer les conclusions de ces batailles un peu d'égo qui ont fait tant de mal et qui font toujours tant de mal à la gauche. On a beau le répéter depuis des années que la multiplication des candidatures mène que à la défaite, et on a toujours des guerres d'égo. On voit les Jérôme Gage qui se sont déclarés candidats, les positions de Boris Vallaud. Moi je trouve ça vraiment dommageable. Je pense que on est dans un moment gravissime dans l'histoire de notre République quand même, dans tous les scénarios des sondages qui sortent là récemment, Jordan Bardella est déclaré gagnant haut la main au second tour, et au moins au second tour, ça on le sait.
1: Jusqu'à 68% pour un sondage assez récent de nos confrères, réalisé pour nos confrères d'RTL, 68% si Jean-Luc Mélenchon se trouvait face à lui au second tour. C'est quelque chose qui interroge justement au Parti Socialiste, de se dire que finalement, possiblement, vous ne serez pas au second tour.
2: Possiblement, on va tout faire pour y être. Et je pense que la stratégie adoptée est la bonne. La stratégie d'union, on l'a vu, et je pense que c'est un des grands enseignements des municipales, ça marche. L'union, ça marche. L'union sur des bases programmatiques, là, on en parlait tout à l'heure, le projet du parti a été est finalisé, il est en phase d'amendement par les militants, il va être voté fin juin, et on va pouvoir, avec cette base programmatique-là, discuter avec tous nos partenaires pour avoir un programme commun pour 2027, et aussi trouver, évidemment, on est en 5e République, il faut trouver le candidat commun, évidemment. Mais oui, ça interroge de voir que peut-être nous, on a perdu la place qui devait être la nôtre au second tour des élections présidentielles. Maintenant, il faut qu'on en tire les conclusions et qu'on avance. Et je pense que les élections municipales nous ont montré ça. L'union, ça marche. À Rennes, en tout cas, je pense que c'est une belle réussite. Une union sur des bases programmatiques saine. Franchement, on a débattu en octobre avec nos camarades écologistes de Debout, de Génération, pour avoir un programme commun et après décliner ce programme commun sous la forme d'une liste et d'une campagne. Et ça s'est très bien passé. Donc je pense que la stratégie adoptée par le Parti Socialiste et par la gauche unie est la bonne. Maintenant, l'élection présidentielle, c'est dans 10 mois. On n'a toujours pas de candidat, donc je pense qu'il est temps quand même de s'y mettre et d'insuffler une dynamique derrière cette primaire, on le disait.
1: Il faut une visibilité finalement du candidat socialiste ou de la candidate socialiste.
2: Il faut une visibilité pour les gens, parce que je pense que tout le monde n'est pas vraiment convaincu et n'a pas vraiment de visibilité. Comment ça va se passer, qui va voter, quand on va voter, sur quelle base. Mais je pense que c'est quand même la bonne chose de faire une union. Et je pense que la primaire, c'est le meilleur moyen d'y parvenir. Olivier Faure l'a dit, si on avait eu d'autres moyens de trouver un candidat commun pour l'union, enfin en vue de la présidentielle, on l'aurait fait. Enfin, faute de mieux, c'est le modèle de la primaire qui a été retenu. Et je pense que c'est le bon. On fait un débat. On s'accorde d'abord sur une base programmatique, puisque c'est ça l'important.
1: Voilà, les idées d'abord.
2: Il faut qu'on ait une base, il faut qu'on puisse insuffler une dynamique. On a un espace à prendre là-dedans. Il faut qu'on ait des idées fortes qu'on puisse porter au-devant des Françaises et des Françaises.
1: Avec, vous parliez des écologistes tout à l'heure, ce pas de côté aussi des écologistes qui veulent partir en solo. Là aussi c'est dommageable parce que l'écologie, l'environnement aujourd'hui on le sait, c'est une grande préoccupation des Françaises, des Français, des jeunes de la jeune génération que vous représentez. C'est dommageable finalement qu'il n'y ait pas consensus là-dessus à gauche.
2: C'est fort dommageable, comme on l'a dit, puisque évidemment on l'a dit, on le répète, et on l'entend dans les médias très régulièrement, si on n'arrive pas unis, on n'a aucune chance d'accéder au second tour, et même si on accède au second tour, on l'a dit, ça va être compliqué. Évidemment que l'union, c'est le meilleur moyen de gagner, c'est le meilleur moyen d'y aller. Donc évidemment, ce petit pas de côté est dommageable. J'espère quand même que les camarades écologistes, puis de tous les débats, les échanges qu'on a pu avoir là dans les dernières campagnes avec tous nos partenaires écologistes de Génération, là nous dans les branches, dans les organisations de jeunesse en Bretagne, on est quand même favorable à l'union, à ce processus de désignation commun, puisqu'on sait que c'est par là que viendra peut-être notre victoire. On l'espère. On va tout donner pour.
1: J'allais vous poser la question, je pense qu'elle est débattue chez vous en interne. Comment le PS va pouvoir finalement s'imposer à gauche face à LFI qui devient toute puissante? Là aussi, des sondages qui sont en augmentation pour Jean-Luc Mélenchon. Comment exister à gauche? Comment dire? Il y a une autre voie à gauche.
2: Il y a une autre voie à gauche. Et on l'incarne. Et je pense qu'il faut que le PS fasse ce qu'il a toujours fait. Je pense qu'il faut qu'on continue à porter cette voix qui est la nôtre et qui n'est pas si différente en réalité sur le fond de celle de Jean-Luc Mélenchon. Par contre, nous, là où il faut qu'on soit intransigeant, c'est sur la forme, c'est sur la manière de faire de la politique. Nous, on ne veut pas la brutalisation du débat, nous, on ne veut pas la violence un peu dans le débat public. Nous, on prône un peu cette posture d'honnêteté intellectuelle, d'un projet de fond chiffré, là, comme on en parlait tout à l'heure. Et je pense qu'il ne faut pas qu'on se renie là-dedans, il faut qu'on continue dans cette voie, et il faut qu'on porte des mesures qui sont profondément ancrées à gauche. Je pense que beaucoup de gens nous écoutent et peut-être se disent que le Parti Socialiste est un parti de centre-gauche. Je leur dis que non. Le Parti Socialiste est un parti qui est ancré à gauche et qui doit avoir des mesures ancrées à gauche. Il y a des choses desquelles on ne parle pas beaucoup, mais... On pourrait aller sur la semaine de 4 jours, sur les 32 heures, sur la retraite à 60 ans.
1: Il faut suivre l'évolution de la société, pardonnez-moi, parce que la société d'aujourd'hui n'est plus celle que le Parti Socialiste a défendue du temps de François Mitterrand, par exemple, avec une autre société, d'autres préoccupations. Là, aujourd'hui, on est rentré dans une société très fracturée, où la difficulté économique, sociale, se fait jour. Là aussi, il faut essayer de rapprocher, en tout cas de ressouder cette société, et le Parti Socialiste peut incarner ça.
2: Évidemment, l'idée c'est de faire société, c'est de recréer ce bloc, et je pense que nous à gauche, et au Parti Socialiste précisément, on incarne ces mesures qui peuvent recréer du lien social. Je pense aux subventions aux associations, qui sont vraiment un socle très important pour faire du lien social dans nos villes, et on voit la différence dans les villes de gauche et dans les villes qui sont gérées par d'autres enfin par l'autre bord politique de notre spectre, et on voit la différence. Et je pense que on doit incarner cette envie de faire société, et c'est ça dans le projet qui a été écrit et travaillé par Chloé Ridel notamment, la chef de file du projet. Il y a vraiment cette envie de faire société, cette envie de faire bloc, de recréer du lien social dans une société fracturée. C'est pas facile, puisque on a en face de nous des adversaires politiques qui se nourrissent de cette fracture, de cette brutalisation. Voilà, la montée du populisme, on est vraiment en plein dedans.
1: On le voit dans plusieurs pays européens, avec aussi peut-être... Alors on l'a reproché au Parti Socialiste, j'avais envie de vous entendre là-dessus. Est-ce que le PS a perdu en fait une part de son électorat traditionnellement situé à gauche, qui s'est reporté soit vers LFI, pour trouver une réponse peut-être plus, j'allais dire, plus dure, plus clivante, ou du côté du RN, justement, en disant... ça suffit, on a envie de tourner la page, d'essayer autre chose.
2: Peut-être, et de toute façon, les voix qui vont au Rassemblement National viennent de partout. Elles viennent de tous les bords du spectre politique. Il y a des gens qui votaient à gauche, qui votent pour le Rassemblement National. Il y a des gens qui ont voté à droite et qui votent pour le Rassemblement National. C'est vraiment quelque chose qui est global, parce qu'on est dans un monde compliqué, et que si on apporte une solution aux gens, même si la solution... et discriminante, s'il faut pointer du doigt certaines personnes, comme le font les gens qui sont à l'extrême droite, ça rassure les gens. Et nous, on doit incarner vraiment ce qu'on porte au Parti Socialiste, l'idée de faire société, de faire corps, de recréer du lien, sans pointer du doigt, en ayant toujours cette idée d'honnêteté intellectuelle. Moi, je trouve ça assez important. Il faut qu'on soit juste, il faut qu'on dise la vérité aux gens, et qu'on convainc les gens. C'est ça qui est important pour nous. C'est d'aller parler aux gens, c'est d'aller vers eux et de déconstruire aussi les discours qui sont créés, notamment à l'extrême droite, puisque c'est là le vrai danger.
1: Toujours le danger de cette montée du RN qui progresse, alors, y compris ici en Bretagne, même si c'est peut-être moins marqué que dans d'autres régions françaises. Comment vous l'expliquez ? Est-ce que la Bretagne bouge sociologiquement ? Est-ce qu'on a un changement, un glissement ?
2: Je sais pas si la Bretagne bouge sociologiquement. Je dirais que non, même, au vu de l'analyse des résultats électoraux des dernières élections municipales. Par contre, je pense que la société bouge. La France bouge. Évidemment, il y a des territoires où le RN est beaucoup plus implanté, et dans le sud de la France. Moi, je viens de Vendée de base, donc c'est vraiment un territoire où le RN est bien implanté. Évidemment, la France bouge. Le RN poursuit, malheureusement, inexorablement, et on va continuer à lutter contre ça. Ça a monté... et même en Bretagne, mais je pense que la Bretagne est un territoire particulier, et un territoire qui est vraiment profondément ancré à gauche. C'est une région qui est vraiment... Il y a une cohérence dans cette région, une cohérence un peu culturelle, et je pense que ça fait beaucoup de liens sociaux entre les gens, et c'est ça le vrai barrage au RN. Moi, je vois chez moi, d'où je viens en Vendée, on explique pas mal les votes du Rassemblement National par l'isolement, par vraiment l'isolement des gens qui vont peut-être se réfugier dans les discours du Rassemblement National, alors qu'ici, il y a moins d'isolement, il y a un petit peu plus de lien social, même dans la campagne, là, on est dans les Côtes d'Armor, un département plutôt rural, mais il y a quand même cette idée de solidarité, et je pense que c'est vraiment ça qui fait barrage au RN, donc... La sociologie, la France bouge, mais la Bretagne a cette particularité de faire corps ensemble, de solidarité, qui fait que, j'espère, on restera un bastion de résistance face à l'extrême droite.
1: Réhumaniser, finalement, le discours politique, faire moins de promesses, alors c'est souvent ça, hein, on entend, oui, les politiques, il y a une fracture entre le monde politique et les citoyens qui s'est creusée ces dernières années. Les politiques nous promettent beaucoup de choses, puis finalement, ils nous laissent sur le bas-côté, et encore là, je reste poli, hein, on est parfois sollicité par des auditeurs qui sont beaucoup plus véhéments. Il faut retisser ce lien aussi entre le monde politique et les citoyens, et peut-être faire moins de promesses et être plus dans le concret.
2: Évidemment qu'il y a une fracture, et on ne va pas blâmer les gens qui sont déçus de la vie politique récente. Moi, je suis jeune et j'ai beaucoup d'amis qui ne sont pas du tout intéressés par la politique, parce qu'ils pensent que la politique, ça ne change pas la vie, parce qu'ils pensent que ça ne sert à rien, et qu'on n'a pas eu un gros changement ces dernières années là, de politique, et pour eux, ça ne sert à rien. Mais je pense que on a notre place à prendre au Parti Socialiste avec un projet. Je pense que c'est ça. Il faut qu'on, comme vous l'avez dit, faire moins de promesses et essayer d'être vraiment cohérent dans ce qu'on dit, dans ce qu'on fait, et c'est vraiment tout ce que porte le projet du Parti Socialiste. Pourtant, je pense qu'il faut qu'on soit un peu radicaux dans ce qu'on, une forme de radicalité dans ce qu'on, propose.
1: Vous allez sur le terrain de Mélenchon, là.
2: J'y vais. J'y vais, mais je pense que le Parti Socialiste est un parti qui est profondément ancré à gauche. Et on doit avoir des mesures radicales à gauche. Moi, j'aime bien parler de potentiellement taxer les successions, amener le débat là-dessus, amener le débat sur la place de l'école privée, des subventions qui sont allouées à l'école privée. Je pense que c'est des sujets desquels on doit parler et sur lesquels on doit se positionner, nous, en tant que force politique. Et potentiellement, c'est des sujets qui sont un peu plus radicaux.
1: Ils sont clivants, en tout cas.
2: Ils sont clivants, évidemment.
1: Sur les successions, par exemple, à quel niveau on taxe les successions ? Est-ce que c'est le petit retraité qui va transmettre sa maison à ses enfants ? Voilà, là aussi, il y a un débat.
2: Il y a un débat à avoir, mais l'important, c'est d'amener le débat. C'est de proposer. C'est qu'on parle de ça. Moi, j'ai beaucoup aimé la séquence sur la taxe Zucman l'année dernière. Où pendant deux mois, on a parlé de taxer les riches, parce que la France est un paradis fiscal pour milliardaires. On a parlé de taxer les riches pendant deux mois.
1: Et ils ont menacé de partir.
2: Ils ont menacé de partir, mais bon, ils partiront pas. Et franchement, je pense qu'il faut pas qu'ils oublient que leur fortune est aussi due à la France, à l'école française, aux routes françaises qui ont été mises en place. Donc, je trouverais ça un peu dommage et un peu culotté de leur part de vouloir partir si on les taxe 2% sur leur fortune à plusieurs millions.
1: Il faut réinstituer l'effort national, y compris justement pour ceux qui ont de gros moyens, que vous qualifiez de riches, hein, finalement. On le voit, il y a eu ce débat aussi autour de Total avec l'augmentation des prix des carburants liés à la guerre en Iran actuellement. Il faut avoir aussi une vue du contexte géopolitique international qui se recompose avec la France et l'Europe coincées entre ces nouveaux empires qui sont en train d'émerger ou de revenir sur le devant de la scène.
2: Évidemment, il faut que on arrive. Enfin, je ne sais pas si c'est vraiment la priorité d'avoir, en tout cas pour moi, d'avoir une France forte sur le plan géopolitique. Et ça passera par, ce sera long. Ça passera par un long processus. Je pense, ça a été beaucoup évoqué dans le projet du Parti Socialiste, la réindustrialisation, la souveraineté industrielle en termes de médicaments, par exemple, parce que la France est très dépendante. On l'a vu pendant le Covid. C'est un processus qui est long. Moi, je veux pas trop rentrer dans l'espèce de course qui veut que la France doit être au niveau des États-Unis, de la Chine et avoir une place très très forte sur le plan géopolitique. C'est important, certes, mais je pense que il faut que on arrive au sein de notre pays à recréer du lien social, évidemment à essayer d'empêcher cette brutalisation un peu du débat, cette fracture sociale. Et je pense que c'est vraiment ça la priorité d'abord. Mais évidemment qu'il y a des enjeux, évidemment que parfois on est un petit peu démunis. Je pense que les gouvernements successifs sont un peu démunis face à cette montée de Trump, ses positions très belliqueuses, et on ne peut pas y faire grand-chose malheureusement.
1: On est entraîné finalement dans le maelstrom de ces guerres, de ces chamboulements.
2: Évidemment, et c'est dommageable. Enfin, moi je suis jeune, je n'ai jamais connu la guerre. Et je vois un génocide à Gaza, je vois un personnage qui est président des États-Unis qui a des postures absolument horribles, très masculinistes en plus, qui choquent évidemment, et qui sont vraiment dangereuses. Mmh. Et on a l'impression qu'on est un petit peu démunis face à ça. Et je pense que c'est là où le lien social et la cohésion porteront leurs fruits et feront... on va pouvoir faire face ensemble.
1: Il faut faire rediscuter, j'allais presque dire, les sociétés françaises, parce que finalement, il y a plusieurs sociétés qui aujourd'hui n'arrivent plus à dialoguer pour bien des raisons. Il faut arriver à apaiser le débat, parce que là, on voit quand même que c'est très fracturé. Mmh. Il s'agit de voir ce qui s'est passé dans nos rues, là aussi, sans tirer de conclusion hâtive, mais suite à la victoire du PSG, là aussi, il faut donner un espoir. Et là, peut-être plus particulièrement la jeune génération qui ne trouve pas sa place.
2: Évidemment, mais aussi les jeunes sont délaissés. Mmh. Les jeunes ont été délaissés depuis des années. Les 10 ans de casse sociale organisée par la Macronie ont fait beaucoup de mal à la jeunesse. On tape sur les APL, on tape sur le divertissement, sur les manières de consommer, même sur la culture aussi. On stigmatise beaucoup les jeunes.
1: C'est surtout important que la culture soit présente. C'est un vecteur là aussi d'apaisement quelque part.
2: Évidemment, et c'est un vecteur de lien social énorme. Mmh. Énorme, la culture. et la culture est délaissée depuis des années. Quand on voit les médias Bolloré récemment qui contrôlent quasiment toute la sphère médiatique, c'est important qu'on remette la culture au centre du débat pour recréer du lien social. Et je pense notamment à Sylvie Robert, notre sénatrice d'Ille-et-Vilaine, qui est à fond sur ces sujets-là. Je pense à Emma Rafovitz, notre ancienne présidente des Jeunes Socialistes, qui est maintenant députée européenne, et qui se saisit à bras-le-corps de ces sujets-là, puisque c'est des sujets très importants pour, évidemment, le lien, pour faire rediscuter les gens. Et je pense que la culture a cette place-là, doit avoir cette importance-là pour recréer du lien, et aussi parce que la culture, c'est un vecteur d'émancipation énorme. C'est un vecteur d'épanouissement aussi personnel. Et la culture, c'est très large.
1: On peut vraiment, c'est connaître l'autre aussi, quelque part, et ne pas en avoir peur.
2: Aussi. Et c'est aussi... oui, exactement. C'est là où je voulais en venir. C'est vraiment casser ses barrières, casser ses préjugés, comme c'est le rôle de l'école aussi, qui a été... Enfin, notre école est dans un état...
1: L'école et la
2: déplorable.
1: Santé, aujourd'hui, ce sont les grands chantiers.
2: Évidemment.
1: J'imagine que dans le programme du Parti Socialiste, ça fait partie des grandes préoccupations.
2: Il y a six grandes thématiques dans le projet du Parti Socialiste. La santé et l'éducation sont évidemment des priorités. À gauche, on est très attaché à l'éducation. Rehausser les budgets, permettre un statut stable pour les AESH qui sont dans des situations de grande précarité.
1: Donc qui accompagnent les élèves au quotidien.
2: Les élèves en situation de handicap souvent. Voilà. Et qui sont d'ailleurs souvent des femmes, qui sont souvent en temps partiel, donc assez précaires, qui font un métier pas facile, qui des fois doivent jongler entre plusieurs établissements. Donc pour le soutien, l'accompagnement pour les élèves, c'est catastrophique. Évidemment, aider ces métiers-là, aider les professeurs, essayer de faire face à la surcharge des classes, parce que ça aussi, on parlait de la jeunesse, mais c'est dur de s'émanciper, d'être à l'aise en tant que jeune, quand notre voix, elle compte pas trop, quand, par exemple, on se retrouve même pas dans le système scolaire et qu'on n'a pas forcément les moyens et la possibilité, surtout, qui nous est apportée de trouver d'autres formations, de changer, de pouvoir même s'exprimer, parler dans une classe de 40 personnes, c'est pas l'idéal. Alors que dans 25 personnes, c'est beaucoup mieux, et pour apprendre, pour créer du lien entre les gens, et pour les professeurs, pour faire leur travail aussi. Donc,
1: ça pose aussi, permettez-moi d'aller sur ce terrain-là, la question de la santé mentale des jeunes, on le voit.
2: Très
1: important. C'est un sujet qui commence à émerger un petit peu. C'est important aussi d'avoir à l'œil le fait que les jeunes, certains n'arrivent plus à trouver leur place, et ça provoque un déséquilibre mental. Il faut les suivre, ces jeunes-là, il faut les aider.
2: C'est très important. On a eu, lors du dernier Conseil national des jeunes socialistes, une contribution qui a été portée par la Fédération des Côtes d'Armor sur la santé mentale des jeunes. Évidemment, c'est un sujet duquel on ne parle pas assez. Et c'est aussi un peu notre rôle aux jeunes socialistes, en tant que jeunes dans cette organisation, d'essayer de faire bouger les lignes, d'être un peu le poil à gratter parfois, et d'amener des sujets à débat. Et la santé mentale des jeunes en fait partie. On n'en parle pas assez. C'est un sujet qui est vraiment important. Et il y a aussi une transformation sociale de notre société avec les réseaux sociaux qui fait qu'il y a un peu plus d'isolement. Et c'est dramatique de voir des jeunes qui sont mal dans leur peau à cause d'un ensemble de choses.
1: Qui peuvent être influencés aussi par ces fameux réseaux sociaux.
2: Ils peuvent. Mais il y a aussi tout un contexte aussi social qui n'est pas forcément favorable parfois à l'insertion, à l'émancipation, et du coup, il y a un repli sur soi, et c'est très important de mettre la lumière là-dessus, qu'il y a énormément de jeunes aujourd'hui en France qui sont mal dans leur peau, qui sont isolés et qui sont totalement invisibilisés. Et c'est ça aussi qu'il faut dire, et c'est amener le débat sur tous les problèmes sociaux, mais surtout sur ceux qui sont pas assez évoqués, en tout cas à mon goût. Et c'est pour ça que c'est important. C'est nous, notre rôle au sein, enfin, en tant qu'organisation de jeunesse politique, c'est d'être un peu le poil à gratter, de bouger les lignes sur tout un tas de sujets. La santé mentale des jeunes en fait partie.
1: Avec aussi des jeunes aujourd'hui qui n'appréhendent pas le monde du travail de la même façon que ma génération, n'ayons pas peur de le dire, et qui travaillent différemment, qui passeront peut-être pas 40 ans dans la même entreprise.
2: Mais qui travailleront jusqu'à 68 ans peut-être.
1: Et ça amène à l'idée aussi de réforme de la retraite. Mais ces jeunes aujourd'hui vont affronter aussi un monde du travail en pleine mutation avec l'arrivée des nouvelles technologies, on pense à l'intelligence artificielle. Il faut avoir un coup d'avance prévoir l'avenir, voilà, regarder à long terme.
2: Et il faut protéger aussi les emplois, il faut protéger les emplois qui sont menacés par l'intelligence artificielle. On pourrait en citer plein. Je pense à même plein d'emplois qui sont pas forcément très connus du grand public, mais je pense aux doubleurs, les comédiens de doublage, qui sont menacés.
1: Ça s'en fait entendre d'ailleurs, les doubleurs de cinéma et de documentaires. Voilà, ils ont peur d'être remplacés par des voix synthétiques.
2: Il y a plein de, enfin, on pense évidemment aux métiers d'usine, les métiers à la chaîne, dans l'industrie, qui sont évidemment menacés. Et pour nous, c'est important en tant que force de gauche de protéger les travailleurs et d'éviter que l'IA remplace les travailleurs et de créer évidemment du chômage. Donc c'est important.
1: C'est repenser le travail finalement, ou l'acception du travail pour les années à venir.
2: Je ne sais pas si c'est repenser le travail, mais c'est repenser le rapport qu'on a au travail. Je pense que dans le projet qu'on veut porter à gauche et surtout au Parti Socialiste, c'est vraiment de créer une société où on est heureux. Et c'est important de favoriser ça. C'est pour ça qu'on veut favoriser l'éducation, l'émancipation, parce que c'est important que quand on va au travail le matin, ben on soit heureux. Et ça aussi, ça participe à l'apaisement de la société au global. Donc, je ne sais pas si c'est repenser le rapport au travail, mais c'est peut-être repenser la perception qu'on a du travail. Je pense que c'est peut-être un petit peu plus sur ce plan-là qu'on va se pencher. Mais oui, c'est évidemment des sujets, la mutation sociale, c'est évidemment des sujets qui nous tiennent à cœur. Et nous, évidemment, les jeunes, on est en première ligne face à ça, donc c'est des sujets qui nous tiennent à cœur, évidemment.
1: Il nous reste, allez, je crois, deux minutes, nous dit notre réalisateur. J'imagine que les jeunes socialistes, alors ici en Bretagne, à Rennes, voilà, on va faire un petit focus sur Rennes, sont impliqués déjà dans cette... Allez, ce qui est convenu d'appeler cette campagne électorale, elle a déjà tout gros démarré. Comment vous impliquez sur le terrain aujourd'hui ?
2: L'important, pour moi en tout cas, moi j'adore aller sur le terrain, et l'important c'est d'aller voir les gens, c'est de parler avec les gens.
1: Là aussi c'est du lien direct.
2: C'est du lien, mais aussi il faut penser à ce que c'est dur, la vie est dure, on est dans une période très très compliquée après 10 ans de Macronie où c'est dur pour le portefeuille des Françaises et des Français. Et l'important, c'est d'aller écouter les Français. Et moi, j'ai trouvé très important et très intéressant, il y a un an, un petit peu plus d'un an, le Parti Socialiste a organisé une grande consultation aux citoyens, on a appelé ça « Notre France, parlons-en ». Et l'idée, c'était pas d'aller parler aux gens, c'était que les gens viennent nous parler. Et je pense que c'est ça qui, sur le terrain, est important. Il faut écouter les gens, et il faut avoir des propositions fortes, on en revient au projet, aux idées, parce que c'est ça qui fait la politique. C'est voilà, parler aux gens, s'impliquer sur le terrain. Et on essaye aussi, nous, jeunes socialistes, d'être un peu le poil à gratter du parti parfois. Par exemple, à l'entre-deux tours de l'élection municipale, on a, avec nos camarades écologistes, jeunes écologistes bretons, fait un petit communiqué de presse pour appeler à l'union, là où c'était nécessaire, à Brest, par exemple, malheureusement.
1: Là encore, l'union.
2: Malheureusement, il y a eu la défaite, mais évidemment, parce que l'union... c'est de là que passera, je pense, notre salut. C'est l'union, c'est vraiment ça. Et du coup, on essaye aussi d'être un petit peu le poil à gratter, de faire des petits communiqués comme ça pour essayer d'impulser une dynamique qui peut ensuite être reprise par nos aînés, puisqu'on a un petit peu moins de force, de frappe, entre guillemets. Mais par contre, on essaye d'être vraiment là dans des sujets de formation aussi, d'apprendre, parce que c'est aussi ça le but des jeunes socialistes. Donc voilà, on y travaille.
1: Ils vous écoutent, les aînés ?
2: Ils nous écoutent quelquefois. C'est vrai qu'on a des fois des rapports un peu
1: voilà, tendus.
2: Parfois, dans quelques réunions, parce qu'on n'a pas la même perception des choses sur tout un tas de sujets. Donc... Mais c'est important qu'on ait ce débat-là et qu'on ait un peu ce clash générationnel, parce que c'est important de parler à tout le monde. Et si on laisse nos aînés qui n'ont pas du tout la même perception parfois des choses que nous, et bah forcément, on peut avoir des petites dissonances. Donc voilà, on essaye d'impulser ces petites discussions avec nos aînés.
1: On a toujours discuté même avec un clash générationnel. Ouais. Voilà. Merci infiniment, Sacha Beneteau. Je rappelle que vous êtes coordinateur des Jeunes Socialistes de Bretagne. Vous étiez avec nous ce matin pour l'entretien politique de la matinale. Première radio, vous voyez, tout s'est bien passé.
2: Tout s'est bien passé.
1: Merci infiniment.
2: Merci
1: je vous souhaite
2: beaucoup.
1: Une très belle journée.
2: À vous aussi.
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0: Merci à tous les deux. Hop, on enregistre cet échange en direct et puis on le retrouvera en podcast gratuitement sur notre site bretagne5.fr. On enchaîne avec Cyril Clément qui lui a enregistré les unes de la presse régionale pour ce matin, pour ce vendredi, ce 5 juin. Cyril Clément, c'est à vous.
4: Bonjour Axel, bonjour à tous. Nous débutons cette revue des unes de la presse régionale de ce vendredi par Presse Océan et ce titre « Engrenage macabre ». À Nantes, un jeune homme de 18 ans a été tué par balle hier midi dans le quartier de la Bottière. Les suspects cagoulés ont pris la fuite à moto. Il s'agit de la quatrième victime d'une fusillade en moins de 6 semaines. Les détails sont à retrouver en page 2 de Presse Océan. Ce matin, dans Ouest France, comment le pouvoir chinois dope ses entreprises ? Main-d'œuvre bon marché, monnaie sous-évaluée, mais surtout prêts d'État et subventions directes. Pékin applique une stratégie d'aide massive pour imposer ses entreprises dans la mondialisation. C'est le dossier à retrouver en page 3 de Ouest France ce matin. Ouest France qui nous emmène au Moyen-Orient, à Gaza. Les cas de surdité enfle à cause de la guerre, nous dit le quotidien qui vous propose un reportage en page 2. Et puis on parle d'immigration dans Ouest France. Les entrées sur le territoire français diminuent, révèle l'INSEE dans son étude qui est à retrouver en page 5. Ouest France revient sur la disparition de Liana, le corps d'une enfant retrouvée. Les précisions sur l'enquête sont à retrouver dans Ouest France ce matin. Et puis des free parties s'invitent à la une de Ouest France, les free parties réprimées font monter la pression, nous dit le quotidien. Les détails à retrouver dans ces colonnes en page 6. Et puis, le ras-le-bol de ce commerçant cambriolé pour la quatrième fois. Son histoire est racontée en page 8 de Ouest France ce matin. Ça se passe en Ille-et-Vilaine. Il y a du sport aussi dans Ouest France ce matin. Lenny Hubert, un nouveau grand talent français. Il est question de badminton. Vous pourrez découvrir le parcours de Lenny Hubert en page sport de votre quotidien ce matin. Liana, un corps et des questions, c'est la une du Télégramme ce vendredi. C'est dans le silo de ce site agricole où aurait travaillé le suspect qu'un corps correspondant à celui de la jeune victime a été retrouvé. La photo du silo agricole est en une ce matin du Télégramme. Le Télégramme qui revient aussi sur l'exposition au cadmium, une loi votée pour limiter son exposition. La France est particulièrement touchée par ce métal lourd, toxique, très présent dans l'alimentation. Les détails sont à retrouver dans le Télégramme ce matin. Le Télégramme qui nous parle d'enseignement supérieur et la course aux places est lancée sur Mon Master. Entre stress, soulagement et déception, des candidates bretonnes témoignent dans les colonnes de nos confrères du Télégramme ce matin. Le Télégramme qui nous emmène à la maison d'arrêt de Brest où 2 fusils anti-drones sont prévus pour contrer les livraisons illicites. 80 000 euros vont être débloqués par le département pour l'acquisition des fusils et la formation des agents, nous dit le Télégramme qui vous propose plus de détails en page 18. Enfin, le Télégramme revient sur la Seconde Guerre mondiale et le cliché jauni qui fait ressurgir le passé. Résistant en 1944, sa famille n'en avait jamais rien su. C'est l'histoire qui vous est racontée en dernière page du Télégramme ce vendredi matin.
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0: Et voilà, retrouvé dans nos journaux de ce matin. Un petit peu de sport tout de suite. On retrouve Olivier Fraisse et le journal des sports en 2 minutes. Olivier, bonjour.
5: Bonjour à tous. L'équipe de France de foot refroidit à une semaine du mondial. On connaît l'affiche de la finale femme de Roland Garros et le Paris Basket se relance en demi-finale du championnat. C'est l'actu sport du jour. Le foot, les Bleus ne rassurent pas à une semaine du début de la Coupe du Monde. L'équipe de France s'est inclinée à Nantes hier soir 2-1 face à la Côte d'Ivoire. Si Ryan Cherki a ouvert le score en première période, les éléphants ont marqué à 2 reprises en deuxième mi-temps et empochent une victoire méritée. Pour le buteur français du soir, Ryan Cherki, cette défaite peut faire figure de piqûre de rappel.
6: Les 45 premières minutes, c'est des 45 premières minutes collectives de très haut niveau parce qu'on a su garder le ballon, on a su être patient, on a su tenter. Après, c'est clair qu'en deuxième mi-temps, c'est un peu plus compliqué parce que le match, ce n'est plus le même. Il y a énormément de changements, il y a énormément de... de joueurs des deux côtés qui rentrent, donc forcément c'est plus compliqué pour eux comme pour nous. Maintenant, comme je vous l'ai dit, ça permet aussi de mettre une petite sonnette d'alarme pour rester bien concentré, parce que moi je peux vous le dire, on n'ira pas à la Coupe du Monde en tant que favori. On ira comme si c'était la première et la dernière Coupe du Monde qu'on jouera.
5: Ryan Cherki, hier soir sur TF1, la Coupe du Monde qui démarrera le 16 juin contre le Sénégal pour les Bleus. En attendant, réaction espérée dès lundi soir à Lille pour les hommes de Didier Deschamps. Ce sera face à l'Irlande du Nord qui s'est imposée hier soir 1-0 contre la Guinée. Le foot encore avec cette fois l'équipe de France féminine. Les Bleus partent affronter la Pologne ce soir à 18h pour leur deuxième match des qualifications au Mondial féminin 2027. Le tennis, la Russe Mira Andreeva affrontera la surprise de ce tournoi, la Polonaise Maja Szwalińska. Szwalińska en finale femme de Roland-Garros demain. Szwalińska est seulement la deuxième joueuse à atteindre la finale d'un tournoi du Grand Chelem en étant issue des qualifications. Aujourd'hui, place aux demi-finales hommes, un duel entre les deux Italiens Matteo Arnaldi et Flavio Cobolli. L'autre demi-finale oppose l'Allemand Alexander Zverev au Tchèque Jakub Mencik. Le basket, Paris s'est imposé 100-77 sur son parquet face à Cholet hier soir lors du deuxième match des demi-finales de Betclic Elite. Les deux équipes sont à égalité. Prochain match dimanche à Cholet. Bonne journée.
0: Merci Olivier. Ils vont courir à l'hippodrome de Vincennes. Attention nocturne, départ à 20h15 dans le prix de la ville de Nogent-sur-Marne. C'est Patrick Huffard qui nous donne ses pronostics aujourd'hui. Patrick.
7: Bonjour Axel. 16 chevaudages sont engagés dans notre Quintet Plus de ce vendredi sur l'hippodrome de Paris-Vincennes. Cela sur un parcours de vitesse de 2100 mètres avec un départ donné à l'autostart. Les meilleures chances se situent comme souvent sur la première ligne derrière la voiture. On y trouve Idol Jallery, le numéro 4, la plus riche, qui reste sur deux distancements après une bonne série de courses débutées en janvier. Elle a la classe pour elle et doit remettre les pendules à l'heure. Isparis, le numéro 2, lui non plus n'a pas été bien brillant dans ses deux dernières courses. C'est tout de même un cheval capable de trotter le kilomètre en 1 minute 11. Désormais âgé de 11 ans, Fixima, le numéro 5, vient de montrer à Laval qu'elle avait encore la santé. C'était sur plus long, mais le raccourcissement ne devrait pas la gêner. Mathieu Abrivard va la mener pour la première fois. Yalko Genilat, le 13, après avoir gagné un quintet l'an passé, est tombé malade. Il revient petit à petit à la forme qu'il avait en 2025. Ikito Planchette, le 8, qui a déjà pris une place à grosse cote dans un quintet, peut récidiver. Enfin, Gitano Jack, le 11, surprenant quatrième du quintet du 29 mai, sera notre dernier atout. Voici nos numéros 4, 2, 5, 13, 8 et 11. Bon week-end à tous et à lundi.
0: Merci Patrick et bonne chance à tous les parieurs pour cette fin de semaine. On enchaîne.
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0: Avant Satmag, avant Poèmes efficaces et le retour de l'info tout à l'heure pour 9h, voici Vie quotidienne avec Louis Crépeau et les frais bancaires jugés plutôt abusifs. C'est le moins qu'on puisse dire. Louis.
8: Des frais bancaires jugés abusifs, on en parle dans votre rendez-vous consommation. C'est une alerte lancée par l'UNAF. L'Union nationale des associations familiales dénonce le poids des frais bancaires prélevés lors des saisies sur compte. Des saisies réalisées en cas de facture d'hôpital ou de cantine non réglée, d'amendes ou de loyers impayés. Rien que pour le recouvrement des amendes et des condamnations pécuniaires, le nombre de saisies émises par l'administration a été multiplié par 3 entre 2019 et 2025. Et lorsqu'un compte bancaire est saisi par le Trésor public ou un commissaire de justice, la banque facture des frais bancaires spécifiques à son client pour le traitement de cet acte, des frais qui fragilisent encore plus les clients en difficulté financière, déplore l'UNAF. La majorité des banques facturent à leurs clients plus de 100 euros de frais, voire jusqu'à 250 euros pour certaines. Seuls 25% des banques protègent les clients détenteurs de l'offre client fragile réservée aux personnes en situation de grande fragilité financière. Devant une telle situation, l'Union nationale des associations familiales estime indispensable d'encadrer plus strictement les frais bancaires afin de protéger les consommateurs. Parmi les mesures, renforcer la protection des clients en situation de fragilité financière et instaurer un plafond annuel de frais de saisie, alors que ces frais représentent chaque année plusieurs centaines de millions d'euros de chiffre d'affaires pour le secteur bancaire. De son côté, la Fédération bancaire française explique que ces saisies mobilisent des compétences humaines particulières et engendrent des coûts.
0: Bon, chacun se fera son propre avis. Louis Crépeau pour Vie quotidienne. Voici l'actualité des médias. Satmag avec Serge Surpan. Prévoir l'avenir des médias relève de la science-fiction, selon Serge.
9: Aujourd'hui, je ne sais pas trop bien pourquoi, mais j'ai envie de me projeter, d'imaginer à quoi ressembleront la télévision, la radio, les médias d'ici 10 ans. Et c'est une bonne idée ou pas ? Parce qu'au fond, qui peut vraiment savoir ce que deviendra le paysage médiatique d'ici là ? Les variables sont partout, politiques, économiques, technologiques. Et rien que sur la technologie d'ailleurs, prévoir à 10 ans relève presque de la science-fiction. On peut même dire que tout ce que l'on imagine aujourd'hui sera probablement à côté de la plaque. Il suffit de regarder les réseaux sociaux, les applis, les plateformes, les médias, tout ce que vous utilisez tous les jours. Il y a 10 ans, personne n'aurait parié sur ce qui allait vraiment s'imposer. Alors forcément, la question se pose aussi sur ce qui existe aujourd'hui. Prenons la TNT par exemple. Beaucoup d'experts estiment qu'elle pourrait devenir obsolète d'ici 2035. Il ne resterait que quelques chaînes, histoire d'assurer une diffusion minimale pour des programmes jugés essentiels. Mais au fond, est-ce que la notion même de chaîne survivra ? On regarde déjà de moins en moins des programmes à heure fixe. On choisit, on zappe à la demande. Mais demain, sur quelle plateforme ? Et avec quels acteurs ? Difficile d'y voir clair, surtout quand on ne sait même pas avec qui M6 sera accolé. TF1, BFM ? Who knows? Les grandes manœuvres ne font que commencer. Est-ce que par exemple TF1 et M6 vont s'associer? Ou est-ce que M6 va partir vers CMA Media? Ou autre chose, on ne sait pas. Le service public, lui, restera suspendu aux décisions politiques. Entre ceux qui veulent le supprimer et ceux qui veulent le réorganiser, officiellement pour le renforcer, son avenir est tout sauf stabilisé. Et pourtant, sans lui, ou s'il s'affaiblit, une partie de la création culturelle risque de disparaître, parce que ce n'est pas vraiment rentable la culture, ou très peu. Quant aux autres chaînes de la TNT, elles pourraient bien disparaître progressivement. À une exception près, l'info en continu, ce spectacle permanent qui ne s'arrête jamais. Et le sport, quant à lui, continuera d'exister, évidemment, mais de plus en plus derrière des abonnements. La radio, elle va suivre certainement à peu près la même trajectoire. La FM sera-t-elle remplacée par le DAB+, ou tout passera-t-il par Internet ? Ou peut-être un peu des deux, avec une diffusion hertzienne qui survivra pour des raisons techniques ou symboliques. Les radios parlées, elles, devraient tenir. Le besoin de débat, d'analyse, de récit, ça disparaîtra pas, c'est comme les chaînes d'info. Quant au musical, en revanche, l'avenir semble beaucoup plus fragile. Pourquoi écouter une programmation imposée quand on peut choisir chaque titre, à tout moment ? Et puis, les réseaux sociaux, leur poids sera certainement encore plus massif. Mais ceux d'aujourd'hui ne seront pas forcément ceux de demain. D'autres émergeront, comme toujours. Quant à la presse, elle reste indispensable. La vraie, celle qui enquête, celle qui dérange peut-être. C'est indispensable pour la démocratie. Mais elle avance avec un boulet au pied, l'effondrement des recettes publicitaires. Et ce point concerne d'ailleurs tout le monde. La télévision, la radio, la presse, les réseaux sociaux aussi, la publicité, micro vers le numérique et surtout vers les grandes plateformes. Les géants du web captent l'essentiel des revenus. Et demain, ils pourraient aussi devenir ceux qui redistribueront les revenus, par choix ou sous contrainte politique. Bah oui, tout dépendra de ce que les politiques décideront de faire, de protéger les marchés ou pas. Ce qui pose d'ailleurs une question assez vertigineuse. Les médias traditionnels vont-ils devenir dépendants de ceux qui les ont fragilisés ? L'idée dérange, mais elle n'a rien d'irréaliste. Alors oui, faire de la prospective à 10 ans, c'est prendre un risque de se tromper, largement. Mais tout ne nous échappe pas complètement. Il y a nos choix collectifs, nos choix politiques évidemment, même si la rationalité n'est pas toujours au rendez-vous de ce côté-là. Et puis il y a aussi le contexte international, les équilibres entre les puissances, les secousses du monde, par définition imprévisibles. Et puis il reste quand même quelque chose, nous. Notre liberté reste encore intacte, notre liberté de choisir. Choisir ce que l'on regarde, choisir ce que l'on écoute, choisir ce que l'on croit. Et au fond, choisir entre le meilleur ou le reste.
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0: La projection donc de Serge Surpin ce matin pour terminer cette émission, quasiment la terminer, puisque c'est David Christoffel qui nous propose tout de suite Poèmes efficaces. David.
11: Le 166e poème n'est pas à vendre. Pour être sûr d'être invendable, il va devoir faire attention à ne pas être très réussi. Et pour être sûr de ne pas être très réussi, il pourrait faire exprès d'être complètement raté. Mais comme un vrai effort de ratage pourrait lui donner une certaine valeur, ou à défaut un semblant d'intérêt, il pourrait être vanté pour sa capacité à se foirer sur commande. Il présenterait alors le risque de mal se vendre, au sens où il encourrait surtout le risque d'être quand même vendable. Il s'aperçoit qu'il est donc difficile d'échapper aux lois du marché. Le libéralisme avait beau se présenter comme un principe de liberté, voilà un poème qui s'appelle

0: Les airs de pas y toucher, il a beau même dire le contraire, il est comme les autres, il ne rêve que de se vendre très cher, et puis tant pis pour lui si on le délaisse, tellement il sait pas se vendre, tellement il en fait un principe, tellement il veut pas voir la liberté en face, tellement il est libre à condition de savoir qu'il n'a pas le choix que de vouloir en tirer le maximum de profit.
1: Le 166e poème qu'on termine ensemble avec David Christoffel. Cette émission s'achève pour ce vendredi et pour cette semaine. Merci à Stéphane Hamon, à la rédaction en chef, Nathalie Villalon pour la coordination antenne, Frédéric Guillon pour la technique, nos chroniqueurs, nos chroniqueuses, la rédaction également, tiens, Bretagne 5, qu'on salue au passage, qu'on va d'ailleurs retrouver là tout de suite. Une belle journée, une très très belle fin de semaine à l'écoute de Bretagne 5. Avant le retour de la musique, soyez les bienvenus, il est 9h. Et le retour de l'info, d'abord, en compagnie de Clémence Lebary. Bonjour Clémence.
2: Bonjour à tous. La direction de la gendarmerie ordonne un état des lieux des procédures en cours de viol et d'agression sexuelle sur mineurs. C'est une information du journal Le Parisien. Conséquence de l'affaire de la disparition de Liana dans le Gers. Selon le quotidien, Haut-Gradé a ainsi envoyé un téléx hier soir à toutes les unités. Et aujourd'hui, c'est le passé du principal suspect qui pose question. Le quadragénaire qui a été mis en examen et placé en détention provisoire a déjà été visé par plusieurs signalements et plaintes depuis 2017. Une réunion est également prévue ce matin à Matignon pour faire un point de situation sur l'affaire. Et sur place, un corps a été découvert hier après-midi à quelques kilomètres de Fleurance dans le Gers. Il pourrait s'agir de celui de Liana. Selon les informations du procureur d'Agen, ce corps est porteur de vêtements similaires à ceux de la jeune fille au moment de sa disparition vendredi dernier. Dans le reste de l'actualité, les annulations de spectacles s'enchaînent pour Patrick Bruel. La pièce deuxième partie a été retirée de la programmation du théâtre Édouard VII à Paris. Une décision prise après plusieurs intrusions de collectifs féministes durant les représentations. Le chanteur fait face à des accusations de viol et d'agression sexuelle. Pas de cessez-le-feu au Liban. Le chef du Hezbollah a rejeté l'accord conclu cette semaine entre Israël et le Liban. Il réclame le retrait total des forces israéliennes et menace le nord d'Israël de nouvelles attaques. En attendant, des frappes israéliennes ont fait 8 morts et 8 blessés hier. L'Académie française entame la 10e édition de son dictionnaire. Les académiciens ont commencé à l'examen des mots commençant par la lettre A près de 2 ans après avoir finalisé la 9e version. La célèbre institution a publié hier les premiers termes de son ouvrage comme abandonique, altermondialiste ou encore anthropocène. Elle espère le terminer d'ici 2050. Et puis en football, les Bleus ne rassurent pas une semaine du début de la Coupe du Monde. L'équipe de France s'est inclinée à Nantes hier soir 2-1 face à la Côte d'Ivoire. Le prochain match amical pour les Français, c'est lundi soir face à l'Irlande du Nord. Excellente matinée à tous.
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Bonjour à tous. Florence, dans le Gers, sous le choc et dans l'attente, une semaine après la disparition de Liana, un corps sans vie a été découvert hier dans une usine agricole. Selon les informations du procureur d'Agen, il est porteur de vêtements similaires à ceux de la jeune fille au moment de sa disparition vendredi dernier. L'identification est en cours et une autopsie doit avoir lieu. Et aujourd'hui, beaucoup de voix s'élèvent pour dénoncer les dysfonctionnements

0: de Jean-Luc Mélenchon. Le leader de la France Insoumise tiendra sa première réunion publique de campagne dimanche à Saint-Denis. Et à cette occasion, les écrivains Annie Ernaux et Éric Vuillard prendront la parole. Emmanuel Grégoire met en place la cantine gratuite à Paris. 17 000 enfants de la capitale seront concernés dès la rentrée. Concrètement, les familles qui payaient jusqu'ici les deux tarifs les plus faibles n'auront plus à débourser d'argent pour les repas scolaires du midi. Coût de l'investissement pour la ville, 1 200 000 euros. Un agent de l'Office national des forêts interpellé après le méga-feu des Corbières en 2025. Cet homme a été mis en examen pour destruction involontaire pour incendie aggravé. D'après le journal Midi Libre, les enquêteurs cherchent à établir si une cigarette jetée par la fenêtre d'une voiture de patrouille pourrait être à l'origine du feu. Lors de sa garde à vue, le mis en cause a contesté son implication. Et puis on termine avec un mot de tennis. Aujourd'hui, place aux demi-finales hommes à Roland-Garros. Un duel entre les deux Italiens, Matteo Arnaldi et Flavio Cobolli. L'autre match opposera l'Allemand Alexander Zverev au Tchèque Jakub Mandzić. Excellente matinée à tous.
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3: Bonjour à tous. Le maire de Florence dénonce un dysfonctionnement d'État dans l'affaire Liana. Grégory Bobato, qui était sur BFM TV ce matin, réclame des réponses complètes. Alors que beaucoup de voix s'élèvent pour dénoncer l'absence de suivi du principal suspect, le quadragénaire a déjà été visé par plusieurs signalements et plaintes depuis 2017. Une enquête administrative a été ouverte. En parallèle, la direction de la gendarmerie ordonne un état des lieux des procédures en cours sur les viols et agressions sexuelles sur mineurs. C'est une information du journal Le Parisien. Et sur place, un corps a donc été découvert hier après-midi à quelques kilomètres de Florence dans le Gers. Il pourrait s'agir de celui de Liana. Selon les informations du procureur d'Agen, ce corps est porteur de vêtements similaires à ceux de la jeune fille au moment de sa disparition vendredi dernier. Dans le reste de l'actualité, cette bonne nouvelle sur le front de l'économie. Le déficit commercial de la France est réduit de 800 millions pour revenir à 5,6 milliards d'euros en avril. Une situation qui

0: L'armée israélienne annonce qu'elle va frapper plusieurs localités dans le sud du pays. Elle dit vouloir viser le Hezbollah, le mouvement pro-Iran qui a déjà déclaré ce matin qu'il rejetait l'accord conclu cette semaine entre le Liban et Israël en vue d'un éventuel cessez-le-feu. Et puis on termine avec un mot de tennis. Place aujourd'hui aux demi-finales hommes à Roland-Garros, avec tout d'abord un duel entre deux Italiens, Matteo Arnaldi et Flavio Cobolli. L'autre demi-finale opposera l'Allemand Alexander Zverev au Tchèque Jakub Mandzík. Excellente fin de matinée à tous.
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1: Bonjour à toutes et à tous. À la une ce midi, la dramatique disparition de Liana. Du silence du suspect à la découverte du corps, on fait le point. Une affaire qui révèle les dysfonctionnements du système judiciaire français. Et puis on parlera aussi d'un programme gratuit pour mieux dépister le cancer du poumon. Réunion de crise à Matignon. Sébastien Lecornu a réuni ce matin ses ministres de l'Intérieur et de la Justice pour faire un point de situation sur l'affaire Liana. Cette jeune fille disparue dans le Gers depuis plus d'une semaine. Hier, un corps a été retrouvé et l'autopsie devra déterminer son identité. En attendant, c'est le parcours du suspect, Jérôme Barella, qui est au cœur de l'enquête. Déjà visé par une plainte pour viol sur mineur en août 2025, il n'a jamais été entendu dans ce dossier. Cette affaire soulève donc de nombreux dysfonctionnements de la justice. Et des voix s'élèvent, Nicolas Gomez.
2: A commencer par le maire de Florence, où la collégienne a disparu. Grégory Bobato dénonce le silence assourdissant des autorités et le rôle de l'État dans cette affaire. Des candidats à la présidentielle ont aussi réagi. Bruno Retailleau assure lui que notre système judiciaire est en faillite. Même son de cloche du côté d'Edouard Philippe qui indique que le peuple français exige des comptes. Un haut gradé de la gendarmerie s'est emparé de l'affaire. Selon Le Parisien, un document interne a été envoyé à toutes les gendarmeries pour demander de réaliser un état des lieux, des procédures en cours pour viol et agressions sexuelles sur mineurs. Le but, faire remonter les difficultés et déceler de potentielles procédures oubliées.
1: Et Gérald Darmanin, le garde des Sceaux, qui a déjà réagi hier, il considère

0: chrono n'existe pas. Sinon, je vous garantis qu'il aurait craché tout ce qu'il sait. Maintenant, c'est pas comme ça qu'on fait et il a pas envie de parler, il parlera pas.
1: Les résultats de l'autopsie du corps retrouvé seront donc déterminants, à la fois pour identifier la victime et pour relever des preuves permettant d'affirmer ou d'infirmer la responsabilité du suspect, toujours présumé innocent. Dans le reste de l'actualité, un cessez-le-feu est-il possible entre l'Ukraine et la Russie ? Volodymyr Zelensky a adressé une lettre ouverte à Vladimir Poutine. Il se dit prêt à entamer des négociations directes avec son homologue et à arrêter les combats pendant ses pourparlers. En réponse, le Kremlin affirme qu'une rencontre est possible et que le président ukrainien est toujours le bienvenu à Moscou. À Paris, Emmanuel Grégoire met en place la cantine gratuite. 17 000 enfants de la capitale seront concernés dès la rentrée. Concrètement, les familles qui payaient jusqu'ici les deux tarifs les plus faibles n'auront plus à débourser d'argent pour les repas scolaires du midi. Coût de l'investissement pour la ville, 1 200 000 euros. Les populations les plus modestes ont des risques nettement supérieurs de développer des cancers de mauvais pronostic. C'est le résultat d'une étude du service statistique des ministères sociaux, l'Adresse, publiée cette semaine. Des inégalités qui s'expliquent notamment par une exposition accrue à certains facteurs de risque, ainsi que par des diagnostics plus tardifs. Et justement, pour améliorer la prise en charge, un programme de dépistage gratuit a été lancé pour mieux repérer les cancers du poumon, une des formes les plus mortelles de la maladie. L'Institut national du cancer estime qu'en 5 ans, 13 000 décès pourraient être évités grâce à ce dispositif. Loubna Adjali.
2: Oui, 20 000 volontaires vont être recrutés dans 5 régions test. Des fumeurs et anciens fumeurs âgés de 50 à 74 ans qui peuvent intégrer ce programme nommé Impulsion. Pour participer, il faut remplir un questionnaire. C'est sur le site dépistage-cancer-poumon.fr. Les personnes éligibles auront d'abord un rendez-vous avec un médecin. Ils effectueront par la suite un scanner thoracique à faible dose. Un autre sera réalisé un an plus tard, puis tous les 2 ans. Si une anomalie est détectée, des examens complémentaires seront prescrits. Les fumeurs pourront aussi bénéficier d'un accompagnement vers le sevrage tabagique.
1: Merci Loubna. 5 régions sont concernées par ce dispositif de prévention. L'Île-de-France, les Hauts-de-France, les Pays de la Loire, l'Auvergne, Rhône-Alpes ou encore la région Provence-Alpes-Côte d'Azur. Et puis un mot de sport pour terminer. Jour de demi-finale masculine à Roland-Garros. Un duel 100% italien entre Matteo Arnaldi et Flavio Cobolli. Avant ça, l'Allemand Alexander Zverev affrontera le Tchèque Jakub Mensik. Alors qu'on connaît l'affiche de la finale féminine qui aura lieu samedi, la Russe Mira Andreeva fera face à la Polonaise, tout droit sortie des qualifications, Maja Walinska. Voilà pour l'essentiel de votre actualité. Excellente journée à tous.
3: Amis turfistes, bonjour. 16 chevaudages sont engagés dans notre Quintet Plus de ce vendredi sur l'hippodrome de Paris-Vincennes. Cela sur un parcours de vitesse de 2100 mètres avec un départ donné à l'autostart. Les meilleures chances se situent, comme souvent, sur la première ligne derrière la voiture. On y trouve Idole Jalerie, le numéro 4, la plus riche, qui reste sur 2 distancements après une bonne série de courses débutées en janvier. Elle a la classe pour elle et doit remettre les pendules à l'heure. Isparis, le numéro 2, lui non plus, n'a pas été bien brillant dans ses 2 dernières courses. C'est tout de même un cheval capable de trotter le kilomètre en 1 minute 11. Désormais âgée de 11 ans, Fixima, le numéro 5, vient de montrer à Laval qu'elle avait encore la santé. C'était sur plus long, mais le raccourcissement ne devrait pas la gêner. Mathieu Abrivard va la mener pour la première fois. Yalko Genilat, le 13, après avoir gagné un quintet l'an passé, est tombé malade. Il revient petit à petit à la forme qu'il avait en 2025. Ikito Planchette, le 8, qui a déjà pris une place à grosse cote dans un quintet, peut récidiver. Enfin, Gitano Jack, le 11, surprenant quatrième du quintet du 29 mai, sera notre dernier atout. Voici nos numéros 4, 2, 5, 13, 8 et 11. Bon week-end à lundi.
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4: Bonjour à tous. Emmanuel Macron veut tirer les conclusions de l'affaire Liana. Après la disparition de la collégienne de 11 ans et le passé trouble du principal suspect, les éventuels dysfonctionnements de la justice sont pointés du doigt. Un constat que partage le chef de l'État. Écoutez.
5: Il est clair qu'il y a un dysfonctionnement et que nous ne pouvons pas ne pas voir que des failles se sont révélées. Il faut maintenant les clarifier. Ce que le gouvernement va faire, c'est de se mettre en situation avec des enquêtes très rapides, et j'ai demandé qu'elles soient le plus rapides possible, et bien de pouvoir clarifier aussi les responsabilités qui sont à l'œuvre. Mais les choses ne se sont pas passées comme elles auraient dû se passer, c'est une évidence, et donc c'est inacceptable. Je ne veux entendre aucun argument de moyens dans cette affaire, parce que depuis 2017, j'invite chacun à regarder les moyens qui ont été mis dans la gendarmerie, dans la justice. Bon. Donc c'est une question de réponse, de fermeté, d'organisation, de responsabilité.
4: Le ministre de la Justice, Gérald Darmanin, réunira lundi l'ensemble des procureurs généraux. Pour ce qui est de l'enquête, l'autopsie du corps retrouvé hier doit permettre de l'identifier formellement et d'établir les circonstances de la mort. La majorité des cas contacts d'antivirus vont sortir d'isolement demain, indique le ministère de la Santé, soit une vingtaine de personnes qui avaient potentiellement été en contact avec la croisiériste néerlandaise. 4 autres Français doivent rester à l'isolement jusqu'au 21 juin. La grève chez Decathlon demain. Les salariés de l'enseigne de sport appellent à se mobiliser pour demander de meilleures conditions de travail. Ils dénoncent des effectifs insuffisants dans de nombreux magasins et entrepôts, ainsi qu'un recul du pouvoir d'achat des salariés. Il s'agit du premier appel intersyndical à la mobilisation dans l'entreprise. Il y aura énormément de grévistes sur la CFDT. Et puis, en basket, les retrouvailles la nuit prochaine entre San Antonio et New York. 48 heures après la victoire des New Yorkais lors du premier match des finales NBA, les Spurs de Victor Wembanyama doivent l'emporter pour ne pas être distancés, alors que les deux prochains matchs seront à New York. Coup d'envoi la nuit prochaine à 2h30, heure française. Voilà pour l'essentiel de l'actualité. Excellent après-midi.

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4: Bonjour à tous. L'enquête administrative sur l'affaire Liana doit rendre ses premières conclusions d'ici 15 jours. C'est ce qu'indique le Premier ministre à l'issue d'une réunion à Matignon avec le garde des Sceaux et le ministre de l'Intérieur. Sébastien Lecornu se dit choqué. Il pointe du doigt des éléments accablants dans le suivi du principal suspect, visé par une plainte pour viol l'été dernier. Pour ce qui est de l'enquête sur la disparition de Liana, un corps porteur de vêtements similaires à ceux de l'enfant enlevé dans le Gers a été retrouvé hier. Une autopsie est en cours. Et de notamment déterminer si la victime a subi des violences sexuelles. Jacques et Jessica Moretti auditionnés en Suisse aujourd'hui. Les propriétaires du bar Le Constellation à Crans-Montana doivent s'expliquer sur l'incendie qui a fait plus de 40 morts le soir du Nouvel An. Le ministère public du canton du Valais veut procéder à une confrontation entre les deux responsables de l'établissement. Au total, 14 personnes sont visées par l'instruction pénale. Le plan du ministère du Travail pour améliorer la sécurité en entreprise. Après plusieurs drames impliquant de jeunes travailleurs ces derniers mois, parmi les mesures envisagées dans un nouveau plan, l'utilisation de signes distinctifs chez les nouveaux travailleurs pour mieux prévenir les accidents chez les jeunes. Un casque ou une veste de couleurs différentes peut permettre, selon le ministère, de renforcer la vigilance collective de l'ensemble des salariés à l'égard des nouveaux collègues. Elle s'offre un nouveau mandat de 3 ans à la tête de la CGT. Sophie Binet, largement réélue à la tête du deuxième syndicat de France avec plus de 80% des voix. Elle était la seule candidate à sa succession. Et puis le tennis à Roland-Garros. Xenia Chasteau devient la première française à rallier la finale du tournoi en tennis fauteuil. À 20 ans, la numéro 8 mondiale a éliminé une joueuse chinoise. Par ailleurs, les demi-finales hommes ont lieu cet après-midi. Le numéro 3 mondial, Alexander Zverev, est opposé au Tchèque Jakub Mencik. L'autre demi-finale en début de soirée sera 100% italienne avec un duel entre Matteo Arnaldi et Flavio Cobolli. Voilà pour l'essentiel de l'info. Excellente journée.
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1: Bonjour à tous. Il pointe des dysfonctionnements accablants et inacceptables des services de l'État. Le ministre de la Justice, Gérald Darmanin, s'insurge des failles dans le traitement des plaintes visant le principal suspect dans l'affaire Liana, un homme qui avait déjà été visé par plusieurs signalements et plaintes depuis 2017, notamment pour viol sur mineur. Des dysfonctionnements également dénoncés par Emmanuel Macron, qui parle de faits inacceptables. L'enquête administrative sur l'affaire Liana doit rendre ses premières conclusions d'ici 15 jours. Par ailleurs, l'autopsie du corps retrouvé hier est en cours. Wissam Ben Yedder, relaxé en appel dans l'affaire de violence psychologique contre son épouse. L'ancien footballeur de l'équipe de France avait été condamné à 90 000 euros d'amende en première instance. Wissam Ben Yedder doit encore être jugé la semaine prochaine en appel pour agression sexuelle. En première instance, il avait été condamné à 2 ans de prison avec sursis dans ce dossier. La majorité des cas contacts d'antivirus vont sortir d'isolement demain, indique le ministère de la Santé, soit une 20aine de personnes qui avaient potentiellement été en contact avec la croisiériste néerlandaise infectée. 4 autres Français doivent rester à l'isolement jusqu'au 21 juin. La grève chez Decathlon. Demain, les salariés de l'enseigne de sport appellent à se mobiliser pour demander de meilleures conditions de travail. Ils dénoncent des effectifs insuffisants dans de nombreux magasins et entrepôts, ainsi qu'un recul du pouvoir d'achat des salariés. Il s'agit du premier appel intersyndical à la mobilisation dans l'entreprise. Il y aura énormément de grévistes, assure la CFDT. La balle est dans le camp de Vladimir Poutine. Dans une lettre ouverte, le président ukrainien Volodymyr Zelensky propose à son homologue russe une rencontre directe. Le Kremlin a répondu la même chose que depuis des mois. Volodymyr Zelensky peut venir à Moscou, mais le président ukrainien a toujours refusé cette hypothèse. Et puis en foot, après 2 défaites, l'équipe de France féminine n'a plus son destin en main dans les qualifications de la Coupe du Monde 2027. Deuxième de leur groupe, les Bleus doivent dominer la Pologne ce soir pour espérer terminer première. Coup d'envoi à 18h. Voilà pour l'essentiel de l'info. Excellente journée.
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1: Chaque vague sait qu'elle est la mer tout entière. Ce qui la défait ne la dérange pas, car ce qui la brise la recrée. Lao Tzu. Et si on repartait à zéro ?

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1: Bonjour à tous. La classe politique unanime face à l'affaire Liana et au dysfonctionnement de la justice. Alors que le principal suspect était visé par une plainte pour viol sur mineur l'été dernier, le Premier ministre Sébastien Lecornu se dit choqué. Il pointe du doigt des éléments accablants dans le suivi du suspect. L'ancien Premier ministre et maire du Havre, Édouard Philippe, lui, estime qu'il faut donner une priorité absolue aux plaintes des enfants et au signalement. À gauche, la présidente du groupe des Insoumis à l'Assemblée, Mathilde Panot, déplore tant de témoignages et de plaintes ignorées. De son côté, la Fondation des femmes appelle à manifester lundi soir devant le ministère de la Justice et les tribunaux judiciaires partout en France. Jacques et Jessica Moretti auditionnés aujourd'hui en Suisse. Les propriétaires du bar Le Constellation à Crans-Montana doivent s'expliquer sur l'incendie qui a fait plus de 40 morts le soir du Nouvel An. Le ministère public du canton du Valais organise une confrontation entre les deux responsables de l'établissement. Au total, 14 personnes sont visées par l'instruction pénale. Le plan du ministère du Travail pour améliorer la sécurité en entreprise après plusieurs drames impliquant de jeunes travailleurs ces derniers mois. Parmi les mesures envisagées dans un nouveau plan, l'utilisation de signes distinctifs chez les nouveaux travailleurs pour mieux prévenir les accidents chez les jeunes. Un casque ou une veste de couleur différente peut permettre, selon le ministère, de renforcer la vigilance collective de l'ensemble des salariés à l'égard des nouveaux collègues. C'est officiel, le comité organisateur des Jeux Olympiques d'hiver de 2030 confirme aujourd'hui par communiqué la fin du projet d'organisation des épreuves de glace à Nice, des épreuves transférées à Lyon. Décision entérinée suite aux réticences de la nouvelle équipe municipale dirigée par Éric Ciotti. Et puis le tennis à Roland-Garros avec les demi-finales hommes. En ce moment, le numéro 3 mondial Alexander Zverev est opposé au Tchèque Jakub Mencik. L'autre demi-finale en début de soirée sera 100% italienne avec un duel entre Matteo Arnaldi et Flavio Cobolli. Voilà pour l'essentiel de l'info. Excellente journée à vous.
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1: Bonsoir à tous. Un appel au rassemblement. Plusieurs associations et collectifs demandent aux Français de se réunir lundi devant le ministère de la Justice ainsi que devant les tribunaux aux quatre coins du pays. Rassemblement pour dénoncer les failles de la justice dans l'affaire Liana, dont le principal suspect avait déjà été visé par plusieurs signalements et plaintes depuis 2017, notamment pour viol sur mineur. Des dysfonctionnements également dénoncés par Emmanuel Macron. Il parle de faits inacceptables. L'enquête administrative doit rendre ses premières conclusions d'ici 15 jours. Par ailleurs, l'autopsie du corps retrouvé hier dans le Gers est en cours. Le parquet national antiterroriste ouvre une enquête pour torture et crimes de guerre. Objectif, faire la lumière sur le traitement des militants de la flottille pour Gaza en Israël. Quelques semaines après la diffusion d'images montrant des mauvais traitements, certains militants se sont trouvés agenouillés, les mains liées. Le Quai d'Orsay dénonce une vidéo honteuse. La majorité des cas contacts d'antivirus vont sortir d'isolement demain, indique le ministère de la Santé. Soit une vingtaine de personnes qui avaient potentiellement été en contact avec la croisiériste néerlandaise infectée. Quatre autres Français doivent rester à l'isolement jusqu'au 21 juin. La grève chez Decathlon demain. Les salariés de l'enseigne de sport appellent à se mobiliser pour demander de meilleures conditions de travail. Ils dénoncent des effectifs insuffisants dans de nombreux magasins et entrepôts, ainsi qu'un recul du pouvoir d'achat des salariés. Il s'agit du premier appel intersyndical à la mobilisation dans l'entreprise. Il y aura énormément de grévistes, assure la CFDT. Elle s'offre un nouveau mandat de 3 ans à la tête de la CGT. Sophie Binet, largement réélue à la tête du deuxième syndicat de France avec plus de 80% des voix. Elle était la seule candidate à sa succession. Et puis en basket, les retrouvailles la nuit prochaine entre San Antonio et New York, 48 heures après la victoire des New Yorkais lors du premier match des finales NBA. Les Spurs de Victor Wembanyama doivent l'emporter pour ne pas être distancés, alors que les deux prochains matchs seront à New York. Voilà pour l'essentiel de l'actualité. Excellente fin d'après-midi.
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Eh bien, bonjour, page blanche, Michel Philippot. Rennaise d'origine, cancalaise d'adoption par son époux, mon invité d'aujourd'hui a, dit-elle, toujours écrit, avouant aussi, avec beaucoup de modestie et d'honnêteté, s'être souvent engagée dans des projets d'écriture sans parvenir à les mener à terme. Un aveu d'autant plus étonnant qu'on ne s'y attend guère, venant d'une autrice dont les succès récents confirment une véritable rencontre avec son lectorat. Elle est professeure des écoles en poste près de Cancale, elle est aussi maître formatrice. Un premier roman, auto-édité en 2023, sous le titre « Car après tout, tu es mon Wonderwall », sur la plateforme LibriNova, connaîtra un certain succès, encourageant la publication d'un second roman sur la même plateforme et sous le titre « Et je pense à toi tout bas ». Un roman dont il se vendra plus de 4000 exemplaires, suscitant l'intérêt de plusieurs éditeurs et, à terme, la signature d'un contrat à compte d'édition en novembre 2024 avec les presses de la Cité. « Je vise un rêve éveillé », confiait-elle à nos confrères et consoeurs du journal Le Pays Malouin, évoquant aussi sa participation à la mythique foire du livre de Brive en novembre 2024. « Tout ce que j'aimerais te dire » est le titre de son dernier roman, paru en mars 2026, aux presses de la Cité précisément. Un roman plein d'humanité, d'une très belle écriture et un roman au menu de notre page blanche d'aujourd'hui. Une romance entre rire et larmes qui s'inscrit dans ce genre littéraire d'origine anglo-saxonne, inspiré des romance novels, en vogue dès le XVIIIe siècle dans le monde anglophone, avec des auteurs emblématiques tels que Richardson, Samuel ou Jane Austen, pour ne citer que deux. J'ai le plaisir d'accueillir dans

0: vis toujours un rêve éveillé grâce aux presses de la cité, donc je suis toujours sur mon petit nuage.
1: Eh bien écoutez, on va essayer de vous y accompagner sur ce petit nuage, et puis je vous propose de faire connaissance un peu avec vous, l'autrice, avant d'aborder votre ouvrage. Alors, si vous le voulez bien, peut-être un coup de projecteur sur l'enfance et sur votre rapport au livre, à la lecture, à l'écriture, dont les racines semblent plonger aussi dans cette enfance.
0: Oui, tout à fait. Je viens d'une famille modeste, on dira, mais où le livre avait une grande importance. Ma maman nous emmenait à la bibliothèque toute petite. Je fréquentais la bibliothèque municipale du quartier de Villejean où je vivais. Et donc, pour moi, c'est des beaux souvenirs, tous ces souvenirs de cette multitude de livres qui étaient accessibles. Donc, avant de savoir lire, j'aimais déjà les livres. J'ai appris à lire assez rapidement et aussitôt, ça a été lecture, écriture, des petits bouts déjà, dès le CP. Alors, c'était pas des histoires, évidemment, mais des mini-histoires de quelques phrases. La maîtresse m'avait donné un cahier dans lequel j'avais le droit d'écrire des petites histoires, tout ça. Donc, ça fait partie de moi.
1: Ça vient de très loin.
0: Oui.
1: Alors, écrire, eh bien, c'est une première étape, évidemment. Publier, c'en est une autre.
0: Oui.
1: Alors, qu'est-ce qui vous a incité, déterminé, à franchir le pas de la publication ? Quel a été finalement votre cheminement, votre parcours vers cette première démarche, pour vous, sous forme de l'auto-édition ?
0: Il y a eu plusieurs petits déclics, on va dire. C'est vrai qu'au départ, quand j'ai commencé, donc après tout, tu es mon Wonderwall, déjà, je ne savais même pas si j'allais réussir à le terminer. Donc, c'était déjà un premier challenge de le terminer. Et puis, une fois qu'il a été fini, je n'avais même pas forcément dit aux gens que j'écrivais, parce que j'assumais pas beaucoup. En parallèle, j'avais commencé des ateliers d'écriture avec une autrice qui s'est avérée devenir une amie, Laurence Perrin, qui est publiée chez Calman Levy. Et quand le roman a été fini, j'en ai parlé à mes copines d'écriture et à ma sœur. Et c'est ma sœur principalement qui m'a incitée à qu'a voulu le lire déjà. Donc c'était ma première lectrice et une amie très proche également. Donc ma sœur et cette amie m'ont poussée à mais si, tente ta chance, essaye. Donc je me suis laissée convaincre de présenter mon livre. Donc c'est un petit peu se jeter dans le grand bain sans bouée, donc c'était mais je l'ai fait et j'étais contente de l'avoir fait et visiblement j'ai bien fait.
1: On se révèle à travers l'écrit, évidemment, à travers un roman, à travers la poésie encore plus. C'est ce qui nous empêche quelquefois d'aller vers le public.
0: Oui, c'est difficile de franchir ce pas en fait, d'oser se confronter au regard, au jugement, aux critiques.
1: Alors, à la dernière page de votre roman, « Tout ce que j'aimerais te dire », donc celui que nous avons ici sur la table, à la page des remerciements, vous écrivez ceci. « Je tiens à remercier du fond du cœur ma formidable éditrice, Bérangère Baucher, pour avoir permis à ce roman de devenir tel qu'il est aujourd'hui, avec une première vie en auto-édition. Merci pour tes précieux conseils, afin de trouver le ton juste, mais aussi pour tes encouragements constants. » Alors, car après tout, tu es mon Wonderwall, c'est le titre de la première version de ce roman, paru d'abord en auto-édition, on l'a dit, et sur la plateforme LibriNova. Alors, ma question, elle est la suivante. En quoi a consisté, justement, tout le travail éditorial pour aboutir à la version publiée aujourd'hui? En quoi ce travail, à vos yeux, était-il nécessaire, indispensable, et comment a-t-il modifié, transformé, sublimé, peut-être, le texte initial?
0: Donc Bérangère, oui, mon éditrice est une personne que j'ai la chance d'avoir rencontrée, que la vie a mis sur mon chemin et j'en suis vraiment heureuse. C'est quelqu'un, oui, qui m'encourage beaucoup. Depuis qu'elle a eu un coup de cœur pour « Et je pense à toi tout bas », mon premier roman édité aux Presses de la Cité, mais le deuxième en fait auto-édité. Donc ce travail avec elle, quand je lui ai envoyé le manuscrit, je l'avais déjà retravaillé, parce que je commençais un petit peu à avoir plus de recul aussi. Hein. C'est un premier roman en auto-édition, donc forcément, avec le recul, on a une autre vision, on se rend compte aussi de plus des longueurs, des choses comme ça. Donc, j'avais déjà retravaillé. Et puis après, son œil d'éditrice, elle va me dire ici, on resserre plus tel passage, on le fait plus concis. Celui-là mériterait d'être plus développé. Le personnage, son caractère, faudrait peut-être

0: adoucir tel passage et au contraire plus accentuer celui-ci. Voilà, donc c'est elle remet en forme en fait ce qui était au départ un travail qui était quand même abouti, hein, je vais pas non plus mais elle a le regard et de professionnel qui est aussi plus détaché forcément que le mien où on est le nez dans le guidon comme on dit. Donc son regard de professionnel, oui, a été particulièrement intéressant aussi pour apprendre et pour améliorer. Mm-hmm. Il y a aussi tout un travail de correction après. C'est quelque chose, tout ça, je découvre plein de métiers en fait. Et avec la correctrice, c'est 4-5 heures au téléphone à reprendre tout le manuscrit en fait, page par page. Et donc c'est voilà, tel verbe a été utilisé à page d'avant, fais attention à pas le remettre. Donc il y a tout un travail aussi sur la forme qui est pointue, des choses que j'ai apprises aussi, donc voilà, que je mets à profit quand j'écris d'autres romans.
1: Mmh. Tout ce qui tourne autour de la ponctuation aussi.
0: Oui, la ponctuation, qu'on ne met pas deux verbes d'incise dans une même réplique, par exemple, mmh. Je ne savais pas, des choses comme ça. J'ai appris ce qu'était un anacolute, que j'utilisais visiblement beaucoup. Voilà.
1: Alors, Fanny Simon, vous êtes toujours en activité professionnelle,
0: oui.
1: Vous êtes enseignante, vous enseignez donc en primaire, vous êtes maître formatrice, donc tout cela représente une activité intense. Et écrire des romans, alors plus de 400 pages, celui-ci, hein,
0: oui, il en avait 100 pages. Plus en auto-édition.
1: Voilà. Alors donc c'est vrai que votre éditrice a fait aussi, j'allais dire du tri, le mot est malheureux, mais de la concentration.
0: Il y avait besoin, quoi. Oui, ça a concentré. Ouais.
1: Voilà. Alors, écrire des romans, donc, c'est une activité très chronophage, et je sais de quoi je parle. Mmh. Voilà. Comment est-ce que vous réussissez à concilier ces deux activités, c'est-à-dire écrire et mener votre activité professionnelle. Est-ce que ça, vous profitez des temps de vacances? Est-ce que vous écrivez la nuit? Est-ce que vous avez des moments? Enfin, quelle est votre approche finalement concrète, quotidienne de l'écriture?
0: Alors c'est pas une approche quotidienne parce que clairement les jours d'école je peux pas. Hein. J'ai une classe d'adorables CM1, CM2, mais ils ont beau être adorables, c'est vrai que ça me demande une attention constante sur la journée, des corrections, des préparations. Donc le soir, clairement, je suis pas capable d'écrire. Donc je vais plutôt écrire un petit peu le mercredi, maintenant que mes enfants sont plus grandes, ou un peu le dimanche, quand j'ai fini mes préparations de classe, et puis aux vacances scolaires. Alors j'écris pas la nuit, mais par contre je pense beaucoup la nuit, ce qui est parfois usant, parce que j'aimerais bien dormir plus. Mais il est vrai que j'ai beaucoup de choses qui se débloquent en termes de nœuds fictionnels qui se débloquent la nuit.
1: Mmh. Vous trouvez les solutions, vous trouvez les portes,
0: voilà,
1: que vous pouvez pousser pour faire avancer le roman.
0: C'est ça, mon cerveau ne se met pas assez au repos et du coup, tiens telle idée. Bon.
1: Alors vous prenez des notes sur le moment ou vous conservez ça en mémoire?
0: Non, je conserve en mémoire, je m'astreins à ne pas rallumer pour écrire quand même.
1: Alors Fanny Simon, on ne va rien se cacher, on ne va rien éluder. Et je voudrais vous soumettre cet article paru dans Le Monde du 26 novembre 2025 avec ce titre « La romance, ce genre littéraire longtemps déconsidéré, est devenu incontournable en librairie ». Et puis l'article se poursuit « Profitant du succès de la fantasy, la romance queer, la comédie romantique ou la dark romance, des librairies indépendantes consacrées au genre de la romance ouvrent partout en France et misent sur la proximité avec leurs jeunes lectrices. Fantasy, romance queer, comédie romantique, dark romance, neuf et occasion, titres en français et en anglais, 10 000 références couvrent l'étendue de ce genre littéraire qui squatte depuis 4 ans les classements des meilleures ventes. En 2024, 12 millions d'exemplaires de livres catégorisés romance ont été vendus en France pour un chiffre d'affaires estimé à 165 millions d'euros. Et de cela, je rapprocherai un autre article de Bayard Jeunesse en avril 2026 avec ce titre « La romance, un genre littéraire qui fait lire nos ados ». Fini ou presque l'eau de rose et les princesses qui attendent sagement leur prince charmant. Les histoires de cœur célèbrent désormais aussi bien la force des héroïnes que la vulnérabilité des héros. Elles dénoncent le sexisme, valorisent l'estime de soi, mieux encore, elles déclinent le parfum passion en 1000 versions. Alors, Fanny Simon, vous êtes auteur, et vous me direz si vous en êtes d'accord ou pas, de d'un roman qui appartient plus ou moins au genre de la romance, disons-le. À la lumière de ces deux articles, deux questions, à mon sens, méritent d'être traitées. Premièrement, comment est-ce que vous recevez ce regard de dédain, parfois porté sur la romance, un genre qui a été peu valorisé par une certaine critique? Voilà, ça c'est la première partie de la question. Et je vous pose la deuxième. Parallèlement, comment est-ce que l'on peut expliquer le succès populaire rencontré aujourd'hui par ce genre littéraire?
0: Déjà, je trouve que c'est dommage de dédaigner un genre littéraire, quel qu'il soit, parce qu'il en faut pour tous les goûts. Moi, je n'aime pas tous les styles littéraires, hein, et voilà, ce serait dommage de se cantonner à un seul genre, que je trouve particulièrement bien dans toute la romance qui touche les jeunes femmes, on va dire, parce que c'est quand même plus des lectrices que des lecteurs, c'est que, voilà, comme le disait l'article de Bayard, au moins, ça fait lire. Donc, pour moi, le principal, c'est effectivement de voir des jeunes avec un livre à la main, plutôt qu'avec un écran. Quoi qu'elles lisent, ces jeunes filles, au moins elles lisent. Donc après, je ne m'inscrirai pas tout à fait dans cette ligne-là en tant que romancière. Mes romans ne rentrent pas dans, ne cochent pas toutes les cases de la romance. Il y a des critères assez précis. Là, on est quand même avec des personnages secondaires qui ont aussi des histoires. Souvent, dans les romances, on a vraiment beaucoup les personnages principaux et les personnages secondaires sont plus là pour servir de faire-valoir, on va dire. Alors que j'aime bien qu'ils aient une vie propre et qu'ils aient un vrai intérêt dans l'histoire et leur propre petite histoire. Après, je pense que ça s'inscrit plus dans du roman féminin grand public que dans de la romance qui, effectivement, touche un public plus jeune. J'ai pas forcément un public très jeune. Alors, j'ai un public majoritairement féminin, très clairement. Je pense que c'est 90-95% de mon lectorat. Mais c'est plus large que la romance, et je dis ça sans dédaigner la romance, que moi-même j'en lis et que j'apprécie les comédies romantiques.
1: Une des caractéristiques de la romance, c'est on sait d'avance que ça va bien se finir.
0: Voilà, donc ce critère-là est important pour moi, parce que j'aime bien qu'à la fin d'un livre, on ait le sourire aux lèvres plutôt que le mouchoir. Donc c'est un choix assumé.
1: Alors, venons-en, finalement, à ce roman, votre roman, Tout ce que j'aimerais te dire. Il est construit de manière très subtile sur une double temporalité, racontée par une seule narratrice, Rose. Le lecteur découvre Rose dans son présent, jeune institutrice de CE1, débutant dans un premier poste à Cancale, et elle vient pour cela de s'installer à Saint-Malo. Voilà, ça compte le début. Et puis, le récit est entrecoupé d'une dizaine de chapitres, caractérisés par de l'italique, pour le lecteur c'est un bon repère, qui plonge le lecteur environ une quinzaine d'années en arrière. C'est toujours Rose qui en est la narratrice, mais cette fois, c'est le regard, c'est la parole de l'enfant que le lecteur découvre. Et il y a là, entre présent et passé, un jeu de miroir qui, peu à peu, nourrit l'intrigue en éclairant les attitudes, les peurs, les angoisses et les traumatismes de l'adulte. C'est bien comme cela que vous l'avez conçu, ce roman.
0: Oui, complètement, parce qu'il m'apportait de montrer le cheminement de l'enfant vers l'adulte. Et je voulais qu'on comprenne pourquoi Rose était comme ça de nos jours. Et donc, c'était pour moi important d'avoir ce regard de l'enfant qui est témoin, victime. Et donc, comment après on peut se construire avec ça. Puis, en parallèle, il y a un petit peu de suspense aussi, puisqu'on comprend dès le départ, enfin, on se demande. Rose parle de sa sœur Chloé, on sent bien qu'il y a un nœud, et donc il faut avancer dans le roman et dans les flashbacks pour savoir le dénouement, en fait, voilà, ce qui s'est passé.
1: Alors évidemment, on ne pourra pas tout dire, sinon on va divulgâcher l'intrigue. Mais qu'est-ce que l'on peut révéler néanmoins des traumatismes chez Rose? de leur origine. On y plonge dès l'introduction. On est en juin 2003. On est dans une situation de voyage, dans une voiture, avec la famille, donc le papa, la maman, Rose et sa sœur, qui est plus âgée, qui s'appelle Chloé. Voilà. Et on comprend que la situation familiale n'est pas extrêmement stable, sereine ni saine. On comprend cela dans le discours. Alors, qu'est-ce qu'on peut révéler, justement, de tout cela?
0: Voilà, oui, qu'il y a un père abusif qui terrorise, clairement, sa femme et ses deux filles. Donc, il y a un climat anxiogène dans cette famille. Et donc, très vite, on comprend que la maman subit des violences conjugales et que les deux fillettes sont témoins de ces violences conjugales. Et du coup, voilà comment elles vont se construire, ces deux fillettes, quelles adultes elles vont pouvoir devenir en ayant vu une maman qui se faisait frapper pour un oui, pour un non, et avec un père qui se met la terreur dans l'appartement familial.
1: Mmh. Alors, le roman continue sur un premier chapitre, ou un deuxième chapitre, si on peut le dire, mais qui n'est pas un flashback. La nouvelle vie de Rose à Saint-Malo, elle commence, elle s'organise grâce à une cousine qui est sur place, Lucie, qui lui ouvre les portes de son cercle d'amis. Quoi.
0: Voilà.
1: C'est un petit peu ça.
0: Oui,
1: tout à fait. Voilà. Alors, il y a les sorties du week-end, le cinéma, il y a de multiples rencontres amicales. Mais Rose, on sent qu'elle est coupée du monde. Ça reste un être solitaire.
0: Oui, elle s'est forgée une carapace, en fait. Elle pense que si elle ôte sa carapace, elle se met en position de fragilité. Donc, elle préfère rester dans sa coquille, à l'abri de tout, des émotions, en se persuadant que c'est ce qui va lui permettre de continuer à avancer, puisque c'est ce qu'elle s'est imposé depuis plusieurs années. Mais voilà, donc cette partie-là, j'ai fait en sorte qu'elle soit plus légère, en fait, la partie présente. Le but, c'est donc, comme vous disiez, les amitiés, les sorties, etc. Donc des petits passages plus amusants, plus légers, parce que je veux que ça reste un roman quand même qui soit pas plombant, quoi. Donc, c'est tout ce côté l'amitié, oui, qui va permettre à Rose petit à petit de s'ouvrir, et puis l'amour. Donc là, pour la partie romance du roman.
1: Alors, eh bien, écoutez, vous m'ouvrez la porte à cette première pause musicale que vous avez choisie. C'est un titre du groupe Oasis, Wonderwall. Eh bien, on va en parler, on l'écoute et on va en parler juste après, parce que c'est un titre très important dans le déroulé du roman.
0: Tout à fait.

0: Le titre de votre roman, Fanny Simon, dans sa première version auto-publiée, était précisément, je cite, « Car après tout, tu es mon Wonderwall ».
1: C'est ça.
0: C'est-à-dire en lien direct avec cette chanson, alors en référence et au groupe Oasis que nous venons d'entendre. Alors, quel lien, pour celui qui n'aurait pas encore lu votre roman, existe-t-il entre le texte, l'histoire et cette chanson?
1: C'est une chanson que j'aime beaucoup, qui est pas récente, mais voilà, que j'écoute toujours avec une certaine nostalgie. Et j'ai toujours aimé les paroles, elles me parlent en fait, ces paroles, parce que c'est pas toujours facile de dire ce qu'on a envie de dire. Et finalement, c'est presque autour de cette chanson que j'ai cherché à broder une histoire. Parce que je me disais, qu'est-ce qui peut être arrivé à quelqu'un pour utiliser ces mots-là, mais voilà, quelqu'un qui va sauver grâce à l'amour, etc. Alors je sais que la chanson originale, les frères Gallagher n'ont jamais parlé d'histoire d'amour autour de cette chanson, mais moi j'ai eu envie d'en broder une en fait, et je trouve ces paroles très fortes, voilà. Peut-être que tu seras mon Wonderwall, tout ce que j'aimerais te dire, enfin. Voilà, je trouve que c'est des paroles très fortes.
0: Alors, sens. Wonderwall, peut-être dans le sens de source d'inspiration.
1: Oui, voilà, oui, toutes ces merveilles que l'autre peut apporter, une ouverture à la beauté quoi, du monde, plutôt que rester enfermé.
0: Voilà. Et la version, disons, l'explication des frères Gallagher, je crois, était l'ami qui va venir te sauver.
1: Oui,
0: quoi.
1: C'est ça. C'était pas une histoire d'amour.
0: C'est pas forcément une histoire d'amour.
1: Non,
0: mais
1: non.
0: Moi, ils ont oscillé entre plusieurs versions.
1: Oui, bon, moi, j'en ai fait ce que j'ai eu envie d'en faire.
0: Alors, dès le premier chapitre, en août 2018, à l'arrivée de Rose à Saint-Malo, elle rencontre un personnage clé du roman, Antoine, dans des circonstances inattendues. Qu'est-ce que l'on peut révéler de ce personnage, des circonstances justement de cette rencontre, si on peut en révéler quelque chose, vous laisse apprécier. Donc de cette rencontre initiale entre ce garçon, Antoine, sur cette plage, et Rose, et puis qu'est-ce que l'on peut révéler de la personnalité de cet homme, parce que ça va être déterminant dans l'histoire.
1: Oui, donc ils se rencontrent sur la plage à un moment que j'ai voulu un petit peu cocasse, une situation qui ne l'est pas forcément, mais donc Rose se fait piquer par une vive marée basse, chose qui peut arriver assez fréquemment, et donc elle est elle est un petit peu en détresse, à pied, sans téléphone, sans rien, donc elle ne sait pas trop quoi faire, elle n'arrive plus à marcher, et passe par là Antoine avec un jeune garçon donc qui lui propose de l'aider, mais de façon un petit peu ils ne s'entendent pas quoi, ils ont un sentiment l'un l'autre de s'agacer mutuellement, donc lui il donne une image du beau gosse de la plage, voilà, qui est un peu prétentieux, un peu condescendant avec elle. Donc, chose qu'elle, évidemment, ne va pas supporter, ce genre de personne. Et ils vont être amenés à se revoir, puisqu'il fait partie du cercle amical de sa cousine Lucie. Donc, ils vont être amenés à se revoir également à l'école où travaille Rose. Et petit à petit, Rose va découvrir qu'Antoine n'est absolument pas ce qu'il laisse paraître. Donc ça, je trouvais ça aussi important qu'Antoine ait sa propre personnalité cabossée, parce que finalement, lui aussi donne à voir quelque chose qu'il n'est pas, tout comme Rose, qui, elle, veut être plutôt lisse et rien montrer. Lui montre, mais il ne montre pas ce qu'il est réellement. Donc petit à petit, lui aussi, finalement, ça va faire l'oignon, on va découvrir les couches, et en dessous, c'est une très belle personne, et c'était ça qui était important pour moi de montrer.
0: Alors, comme vous le disiez, on va enlever les couches de l'oignon petit à petit, c'est au fil des chapitres, finalement.
1: C'est ça.
0: Parce que ça fonctionne évidemment du point de vue de Rose, mais également du point de vue du lecteur, parce que en tant que lecteur, au début, tu disais, oh, qu'est-ce qu'il est désagréable, ce garçon, quoi. Il donnait pas, il donne pas envie d'aller vers lui,
1: c'est
0: évidemment. Alors, ce qui donne envie, par contre, quand, malgré tout, c'est qu'il est accompagné souvent de ce petit bonhomme-là,
1: Léo,
0: qui a une petite dizaine d'années, quoi, 8, 9 ans.
1: 7 ans.
0: 7 ans, c'est ça. C'est un petit garçon absolument adorable, gentil comme tout, voilà. On va pas tout révéler.
1: On
0: se demande qui il est effectivement par rapport à cet homme, donc à cet Antoine. Alors, ce roman, et vous l'avez affirmé dans la presse, n'a rien d'autobiographique. Toutefois, les lieux décrits vous sont connus, vous sont proches, c'est évident. Le quotidien d'une enseignante, dans les rapports qu'elle entretient avec son métier, avec ses élèves, avec ses collègues, avec son directeur, ah, le Pierrick, là, il va falloir qu'on en parle, avec l'institution scolaire, avec les parents, tout cela, ça témoigne aussi d'une expérience personnelle très maîtrisée et véritablement vécue. Il y a du vécu dans tout ça. Alors, quel est malgré tout, malgré le fait que ça n'est pas autobiographique, quelle est quand même la part d'autobiographie, dans ce roman ? Vous êtes maîtresse d'école, vos personnages, est-ce que vos personnages vous ont été inspirés de rencontres réelles ?
1: Oui, forcément, on s'inspire toujours de toute façon de choses vues, voilà. Ou vécues. Après, Rose a sa grand-mère, par exemple, qui habite à Saint-Benoît-des-Ondes, j'y ai passé de nombreux étés à Saint-Benoît-des-Ondes. Une des anecdotes où Rose s'enlise quand elle est petite fille dans la vase à Saint-Benoît-des-Ondes, ça m'est véritablement arrivé avec mes cousins et cousines. Donc voilà, il y a des petites choses, ça a beaucoup fait rire ma mère, qui ressemble beaucoup à la grand-mère de Rose aussi. Après, au niveau de l'école, oui, il y a des petites anecdotes d'élèves. J'aurais pu en faire 3 livres, hein, parce que forcément, après 25 ans d'enseignement, on en a vu passer beaucoup. Donc, c'est des petites choses mignonnes qu'on a envie de garder et qu'on est heureux de faire revivre. Après, heureusement pour moi, non, je n'ai pas été victime, effectivement, de violences intrafamiliales, et je m'en réjouis. Mais malheureusement, bah, j'en ai vu autour de moi. Hein, voilà. Et en tant qu'enseignante aussi, j'ai malheureusement eu à voir des enfants qui avaient des quotidiens terribles, terrifiants. Et toujours, bah, je suis quelqu'un assez empathique. Et je me dis, bah, comment ils vont grandir, ces petits bouts de chou-là, quoi ? Qu'est-ce qu'ils vont devenir ? Parce que nous, bah, on les aide, voilà, on passe 1 année, 2 années avec eux, ou on les voit un peu plus longtemps dans l'école. Mais après, bah, ils partent au collège, on les voit plus. On a quelquefois des nouvelles pas toujours réjouissantes, hein, des enfants qui ont des vécus difficiles. Et donc, bah, c'est toujours, qu'est-ce qu'ils vont devenir. Donc, j'avais envie de créer une de ces petites filles et de lui apporter le bonheur via un roman.
0: C'est joli comme expression. Créer un personnage et lui apporter le bonheur. C'est joliment
1: dit. Elle le méritait, Rose.
0: Oui. Alors, dans ce roman, le lecteur est confronté, évidemment, en tant que témoin, aux violences intrafamiliales à travers le regard, le questionnement de Rose, enfant. Et vous expliquez cela, vous le faites apparaître de manière très, très concrète. Moi, j'ai envie de vous poser la question, quels sont les mécanismes ? On en parle beaucoup en ce moment, évidemment, mais c'est un peu de rappel, ça fait pas de mal. Quels sont les mécanismes en jeu dans ces rapports de domination, de violence exercés ici par Cyril, donc le père, à l'encontre de Claire Abgral, sa femme? C'est toujours le même schéma qu'on retrouve et que vous avez, d'une certaine manière, mis en scène ici.
1: Oui, bah, je m'étais renseignée. C'est vrai que je suis allée aussi pas mal sur des forums. Voilà, lire des témoignages de femmes qui racontaient leur vécu, hein, comment ça s'est passé. Donc cette espèce d'emprise, d'emprisonnement, une histoire qui commence bah, de façon banale, un couple qui se crée, le bonheur, et puis bah, petit à petit, voilà, là, cette femme se retrouve bah, une seule voiture pour deux, ça suffit, finalement pas besoin de travailler, et puis finalement... Bah, un enfermement psychologique d'abord, puis de violence, donc duquel il est extrêmement difficile de sortir. Une fois qu'il y a des enfants, cette maman, elle se dit, bah voilà, je conduis plus, j'ai pas de travail, qu'est-ce que je vais faire avec mes deux filles si je m'en vais ? Donc elle pense toujours qu'en arrondissant les angles, ça va passer, ça va s'améliorer, donc elle se sacrifie un petit peu pour ses enfants, même si c'est pas forcément la bonne décision, mais elle fait ce qu'elle peut, cette maman, avec les armes qu'elle a, quoi. Et c'est un schéma, effectivement, qu'on retrouve tristement dans le parcours de beaucoup de femmes, oui.
0: Avec cette impression que les enfants sont totalement épargnés, qu'ils ne s'aperçoivent de rien.
1: C'est ce qu'elle espère.
0: C'est ce qu'elle espère, en tout cas.
1: Et c'est là que mon regard d'enseignante, en fait... et apporte quelque chose, c'est que bah, nous, on voit toujours que les enfants, bah, ils arrivent à l'école avec leur vécu, et c'est quelquefois, bah, alors, du petit incident au plus grave, mais bah, voilà, le chien est mort, par exemple, les parents n'ont pas forcément pensé à nous dire que le chien était mort, puis nous, on va se rendre compte que l'enfant, il va pas bien du tout, il n'arrive pas à travailler, ou il est bagarreur, ou il pleure, donc c'est vrai que l'école, on vit avec le vécu de l'enfant, de ce qu'il vit à la maison. Donc, en début d'année, je dis toujours aux parents, surtout, n'hésitez pas à nous dire quand il y a quelque chose, parce que, nous, on s'adapte aussi à comment est l'enfant. S'il n'est pas bien en fonction d'un événement familial, c'est important de le savoir. Par contre, une femme battue ne va pas venir dire...
0: Oui, ce sont des choses tellement intimes
1: et tabous qu'on
0: n'en parle pas. Non. Alors, pendant toute la première moitié du roman, on en a parlé un petit peu tout à l'heure, entre Rose et Antoine, on assiste, j'ai envie de dire, au double jeu du chat et de la souris. Je t'aime moi non plus, c'est un petit peu ça. Et j'aimerais partager cet extrait d'un échange téléphonique où Antoine essaie désespérément d'inviter Rose. Et ça commence comme ça. « Non, mais peu importe, je n'irai pas », dit Rose. Silence au bout du fil. « Ok, Dieu soit loué, il a entendu raison. » « Tu préfères venir chez moi ?»« Oh, mais flûte, à la fin, je n'irai dîner nulle part avec toi. »« On n'est pas obligé de dîner, on peut juste boire un verre », rétorque-t-il. J'entends le sourire dans sa voix, je peux même imaginer ses yeux plissés, les petites ridules au coin. « Je suis sérieuse. Moi aussi. Pourquoi pas ?» insiste-t-il d'une voix qui s'adoucit, devenant onctueuse comme du miel. « Tu as une petite amie, je te rappelle, et je me rappelle aussi par la même occasion. Je ne suis pas sûr qu'elle apprécierait qu'on se voit en tête à tête, toi et moi. Oh, c'est fini avec Lola. Vraiment ? Je n'ose pas lui demander si ça a un rapport avec ce qui s'est passé hier soir. Peu importe. Je ne suis pas disponible, désolé. Mais qui essaies-tu de tromper, Rose ? Moi ou toi-même ? Parce que tu ne me feras pas croire que tu ne meurs pas d'envie qu'on poursuive ce qu'on a commencé hier soir. Tu fais erreur, c'était juste un moment d'égarement, comme ça, dans l'ambiance. Alors je m'arrête là, le dialogue continue. Qu'est-ce qui, finalement, retient Rose de s'attacher ? On l'a évoqué tout à l'heure, mais là, c'est très présent. De s'attacher, de céder à ces sentiments qu'elle refoule. On sent bien que c'est contre son désir profond. Ce sont évidemment les traumatismes de l'enfance qui font surface ici dans sa vie d'adulte. Comment comprendre ce refus ?
1: Elle ne veut pas baisser la garde, parce que pour elle, baisser la garde, c'est déjà ouvrir une porte à l'insécurité. Et elle a besoin, en fait, c'est quelqu'un qui est dans le contrôle permanent de soi, de tout ce qu'elle fait. Et donc, elle se dit... Laisser entrer l'insécurité, en fait, ne pas maîtriser quelque chose, c'est la peur qu'elle se mette en danger, et ça, elle le refuse, elle préfère être dans un contrôle. Ce qu'on appelle « control freak » en anglais, donc elle est vraiment là-dedans.
0: Voilà, elle a peur, finalement, d'être vulnérable.
1: Oui, elle ne veut pas baisser la garde, c'est ça.
0: Alors, dans cet autre extrait, un peu plus loin, Rose et Antoine parlent ensemble et de la scolarité de Rose, et voilà cet échange. « J'ai 24 ans, enfin presque, j'en ai encore 23 en fait. Oh, comment se fait-il que tu sois déjà prof ? T'as sauté 3 classes ? T'as eu ton bac à 12 ans ? Non, à 17. » Et je n'ai sauté qu'une classe. Je hausse les épaules de façon désinvolte et me remets à siroter mon coca en regardant la nuit tomber sur Saint-Malo. Je n'aime pas m'attarder sur ce que beaucoup considèrent comme des exploits scolaires, alors que je n'y suis pour rien, si j'ai eu la chance de réussir mes études. L'école a très tôt constitué un sanctuaire dans lequel je savais que rien de ce qui se passait à la maison ne pouvait m'atteindre. Me plonger dans les apprentissages et accéder à la connaissance, c'était oublier le reste, oublier les cris, oublier l'école roulée de maman qui espérait cacher les marques violettes, oublier le bruit des coups qui me parvenaient même en me bouchant les oreilles. L'école me permettait d'échapper à tout ça. Et j'y mettais tant d'ardeur et de sérieux que ce n'avait pas manqué d'alerter une de mes enseignantes. Alors, c'est un passage émouvant d'ailleurs, très émouvant. Vous êtes enseignante, vous êtes maître formatrice, on l'a dit. Ces mots dans la bouche de votre personnage, Rose, c'est un hommage rendu à l'école aussi, à l'éducation, au pouvoir, j'ai envie de dire, au pouvoir libérateur de l'école d'une certaine manière. Est-ce qu'aujourd'hui, notre institution scolaire, et là c'est autant à la romancière qu'à l'enseignante que j'adresse la question, a conservé cette capacité qui a protégé Rose en son temps. Est-ce que ça n'est pas finalement une vision trop optimiste d'un système qui aussi a montré ses faiblesses? On manque d'enseignants, on a des classes surchargées. Voilà, alors là, évidemment, là, on n'est plus tout à fait dans le roman, mais on y est quand même.
1: J'espère que malgré les classes surchargées, malgré les conditions de travail qui se dégradent, j'espère qu'on continue à offrir un sanctuaire aux élèves, parce que c'est là tout le but. Avant, voilà, on fait un travail dans l'humain. Je compare souvent notre travail à celui des infirmiers, infirmières. C'est des métiers passion. Et du coup, on fait ça vraiment. On a nos élèves, on passe du temps avec eux, donc on crée un lien. C'est vrai que moi, je suis avec mes élèves comme je suis avec mes enfants, quoi. J'ai un côté ferme et maternel. Et du coup, j'espère, oui, que quand la porte se ferme, ils sont bien et qu'ils oublient s'ils ont des soucis à la maison. Mais ils savent aussi, voilà, que si ça va pas, ils peuvent venir en parler. Donc j'espère que l'école continue de jouer ce rôle pour le maximum d'enfants, parce que ils ont besoin aussi d'avoir des endroits où ils ne sont que enfants.
0: Mmh. Où ils n'ont pas assumé la vie d'adulte des parents, éventuellement.
1: Oui, puis même le quotidien anxiogène des médias, etc. Mmh. Donc, c'est bien qu'à l'école, on puisse être juste un enfant. Quoi.
0: Mmh. Alors, finalement, dans la dernière partie du roman, on découvre cet échange, toujours entre les deux personnages clés, Rose et Antoine. Ça commence comme ça. J'aimerais que tu me fasses assez confiance pour me parler de toi, dit Antoine. Ben, ça n'est pas une histoire de confiance. Tu connais la chanson Wonderwall d'Oasis ? Antoine recule, les sourcils froncés, incompréhension. J'essaie de lui expliquer. C'était la chanson préférée de ma sœur. On l'a écoutée des milliers de fois. Dans le refrain, il parle de tous ces mots qu'on ne parvient jamais à prononcer. « Si tu savais tout ce que j'aimerais te dire, moi aussi, mais je n'y arrive pas. » J'entends ma voix trembler en prononçant cette dernière phrase. Alors, c'est un passage clé, ici, je crois, du roman, qui explique évidemment le titre choisi, on l'a évoqué tout à l'heure, « Tout ce que j'aimerais te dire », bien sûr. Mmh. On ne va rien pouvoir spoiler, divulgâcher, évidemment, du roman, mais quel phénomène, quel blocage mental est en jeu ici, chez Rose, qui l'empêche de mettre des mots sur son mal-être? Est-ce que nommer la douleur, en ouvrant un peu la question, est-ce que nommer la douleur, ce ne serait pas déjà la vaincre, l'apprivoiser ? C'est un principe psychologique vraiment très, très, très simple.
1: Oui, mais qui est difficile. Ça, c'est quelque chose que je comprends, parce que j'ai tendance à être comme Rose, à ne pas réussir à mettre des mots sur des choses qui peuvent me faire du mal. Donc je comprends tout à fait ce phénomène chez Rose. Après, elle préfère enfouir tout ce qui ne va pas sous le tapis, plutôt que de s'ouvrir et d'avouer. Donc c'est encore cette histoire de vulnérabilité, elle veut faire croire, en fait, comme le disait Antoine, à qui fais-tu croire, aux autres ou à toi-même. Je pense que c'est en priorité à elle qu'elle essaye de faire croire qu'elle est forte, parce que finalement, il va s'avérer qu'elle ne l'est pas. Elle l'est, mais pas tant que ça, elle a beaucoup de fragilité.
0: Mmh. Alors, on va se rendre compte, ça n'est pas révélé, gâché, hein, ou spoilé, comme on dit aujourd'hui, les choses que de dire qu'à un moment donné, elle va accepter de mettre des mots. Mmh. Elle va accepter de parler de tout cela, y compris
1: médicalement oui, avec un soignant. Elle va se rendre compte qu'effectivement, et la psychologue met carrément le mot de syndrome post-traumatique. Donc c'est quelque chose, oui, ça aussi je m'étais renseignée si ça pouvait exister ou pas. Hein. Donc effectivement, des victimes de violences conjugales ou de traumatismes familiaux peuvent avoir ce syndrome aussi. C'est pas uniquement des gens qui ont vécu des attentats ou des guerres. Mm-hmm. Donc Rose va accepter de faire ce chemin-là, accompagnée donc, par une psychologue, par un traitement médical, par ses amis, sa famille... Antoine, etc. Donc c'est un cheminement énorme pour Rose, justement, d'accepter de s'ouvrir et d'accepter de l'aide.
0: Je vous propose de faire une petite respiration musicale, très rapidement. Vous avez choisi « Lettre à France » de Michel Polnareff. On l'écoute.

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0: France, Michel Polnareff. Alors pourquoi ce choix de ce titre de Polnareff ?
1: Parce que mon premier roman, Et je pense à toi tout bas, est sorti il y a un an aujourd'hui, le 5 juin 2025. Et donc là encore, je me suis fait une histoire autour d'un titre qui n'avait rien à voir avec l'histoire de la chanson, puisque c'était Michel Polnareff exilé aux USA pour une histoire d'impôt. Donc moi, j'en ai fait une histoire d'amour. voilà, et je pense à toi tout bas. Quand je suis loin de toi, je suis comme loin de moi. Donc une histoire dans mon premier roman qui sort chez Pocket le 25 juin. L'héroïne Emma et sa maman Marie, donc des deux histoires d'amour, une dans les années 60, une dans les années 90, et notamment celle dans les années 60, une histoire contrariée et tragique qui a un impact donc, sur le futur de sa fille Emma. Donc c'est une chanson sur laquelle j'ai produit une histoire.
0: Voilà, ça semble être récurrent, hein, cette façon de procéder, de développer le sujet.
1: Ouais, j'ai beaucoup d'imagination.
0: Ouais, il faut croire, oui, parce qu'une chanson c'est 2, 3, 4 minutes maximum, et là vous en sortez 400 pages.
1: Oui.
0: Alors, je ne vous en fais pas grief hein, du tout. Alors, dans ce roman, tout ce que j'aimerais te dire, Fanny Simon, vos personnages sont campés avec beaucoup d'humanité, beaucoup de subtilité, et avec une remarquable finesse dans l'étude, dans la mise en lumière des ressorts psychologiques qui les font agir. Ce ne sont pas juste des figures, ils existent vraiment, vos personnages existent, ils sonnent vrais, ils sonnent justes, et on les voit aussi vivre, évoluer dans le roman au fil de l'histoire, et dans le contexte des relations qu'ils ont. C'est ça qui est intéressant, parce que c'est ça qui les rend humains, évidemment.
1: Bah pour moi, en fait, je dois avoir un petit côté dédoublement de personnalité ou schizophrène, je ne sais pas, mais effectivement, pour moi, ils existent. Je les ai créés, et dans mon imaginaire, ils vivent. Donc, ils ont effectivement une vraie personnalité, une vraie vie. Ça fait partie des choses aussi que j'ai apprises en atelier d'écriture avec Laurence Perrin. C'était un de nos tout premiers ateliers. Elle appelait ça le bureau des légendes. Donc, c'est créer une identité à nos personnages. On connaît leur date de naissance, ce qu'ils aiment pas, tout, même si on s'en sert pas dans le roman. C'est leur donner une vraie identité, c'est ce qui les rend vrais, en fait. C'est des gens qu'on peut côtoyer n'importe où.
0: Alors, comment est-ce que vous avez... Alors, vous avez commencé à répondre un petit peu, mais comment est-ce que vous avez construit ces personnages dans une complexité qui atteste, qui témoigne aussi de votre grande connaissance, de votre grande perception des chemins parfois tortueux de l'âme humaine. Il y a quand même une connaissance intime de l'âme humaine ici.
1: Merci, j'observe beaucoup. J'observe, je me questionne, je me demande ce qui se passe dans la tête des gens, pourquoi ils font ça. Alors, je réussis pas forcément, je peux mal interpréter, j'ai tendance à être un peu bisounours. Donc j'ai plus de mal d'ailleurs avec les personnages méchants ou cruels. J'arrive pas là pour le coup à comprendre les ressorts. Mais sinon, en termes de personnages, de vraies personnes, je trouve que c'est plus facile à décrire que des gens méchants.
0: Alors, des gens méchants dans votre roman, il y en a pas beaucoup.
1: Pas beaucoup,
0: il y en a quelques-uns, quelques-unes. Bon, alors on va pas en parler. On va pas parler des gens méchants. On va parler des gens sympas.
1: Voilà.
0: Ici, voilà. du coup, là, quels sont vos projets actuels, vos projets littéraires, évidemment. Vous avez un autre roman en cours. Alors, vous parliez
1: plusieurs.
0: vous parliez de la sortie en Pocket déjà le 25 juin.
1: Oui, 25 juin. Et je pense à toi tout bas sort chez Pocket. Là, je termine un roman. Il m'en reste, peut-être 30-40 pages. Donc, il est prévu avec mon éditrice que le premier jet soit fini au mois de juillet pour qu'après, on puisse continuer à le travailler jusqu'en octobre, à peu près, hein, octobre-novembre. Et donc, si tout va bien, une sortie au printemps 2027, donc d'un nouveau roman qui se passera... quasiment cacancale, avec une double temporalité entre de nos jours et la Seconde Guerre mondiale. Donc là, une histoire de famille, secret de famille, donc moins romance, plus la transmission intergénérationnelle, voilà, ce qui s'est passé.
0: Est-ce que vous aviez envisagé à un moment donné, peut-être, de donner une suite à certains romans, d'avoir des personnages, une récurrence de
1: mais
0: vos personnages ?
1: Tout à fait, vous avez tout à fait raison d'en parler, parce qu'effectivement, là, donc, dans celui que j'écris, on retrouve Rose et Antoine, parce que déjà, je les aimais bien, j'étais très attachée, et j'ai eu beaucoup de lectrices qui me disaient « on aimerait bien avoir des nouvelles de Rose et Antoine ». C'est pour ça qu'il y a un épilogue aussi qui n'était pas présent dans la version auto-éditée que j'ai écrit après et que je donnais aux lectrices qu'ils souhaitaient. Mais j'ai eu beaucoup, vraiment, les lecteurs, lectrices se sont attachés à Rose et Antoine. Donc là, ils apparaîtront en personnage secondaire. Ils croiseront la route de donc Solène, qui est là, un personnage secondaire dans tout ce que j'aimerais te dire, devient l'héroïne principale de mon roman.
0: Alors, donc, Solène fait partie du cercle
1: Des amis de Rose.
0: Et on assiste à son
1: accouchement presque
0: en direct.
1: C'est ça. Et donc, on la retrouvera quelques années plus tard, qui arrive à Cancale avec sa fille,
0: Iris,
1: qui vient de quitter son conjoint. Une nouvelle aventure.
0: Alors, le nom Iris n'est pas choisi au hasard.
1: Et non, puisqu'elle est fleuriste.
0: Elle est fleuriste, voilà. ce sont de bonnes nouvelles, ça, finalement.
1: Mais oui, tout à fait.
0: Tout à fait. Alors, on peut vous retrouver où, bientôt, dans des salons ? Quel est votre été, là ?
1: Samedi 28 juin, je serai à Cultura Saint-Malo, et ils proposent sur inscription auprès de Cultura Saint-Malo un petit déjeuner en ma compagnie. Donc, une vingtaine de personnes peuvent s'inscrire. Il y aura un temps d'échange, questions, réponses, etc. Donc, fort sympathique, à partir de 9h30, je crois. Et puis, le reste de la journée, je ferai des dédicaces sur le Cultura Saint-Malo. Le samedi 18 juillet, je serai au Centre culturel Leclerc de Saint-Malo, également. Il y aura plusieurs jeudis du mois de juillet où je serai à la Maison de la Presse de Cancale pendant le marché des saveurs, qui est un marché nocturne. Mmh. Voilà, et puis j'accepte toutes les invitations des libraires de Bretagne qui souhaiteraient m'inviter.
0: Fanny Simon, nous parlions de votre livre « Tout ce que j'aimerais te dire ». Alors, dans le cadre de ces rencontres, finalement, quel retour vous avez sur votre livre ? Vos lecteurs vous en parlent, évidemment.
1: Oui, j'adore. Franchement, c'est une partie que j'ai découvert et que j'adore. Donc, même en salon, pourtant, là, récemment, j'étais au Printemps du Livre de Montaigu. Donc, il y avait des gens qui me disaient « Je ne vous connais pas ». Donc, effectivement, je ne suis pas connue, je leur répondais. Il y avait des stars après de moi. Mais il y a aussi quand même quelques personnes qui sont venues parce qu'elles avaient lu mon livre. Alors là, c'est vraiment touchant. Je suis aussi très présente sur Instagram. Et là, je reçois aussi beaucoup de retours. Et c'est émouvant. Notamment une jeune femme qui m'avait écrit qu'elle... Le sujet des violences intrafamiliales lui était familier. Et donc, elle avait beaucoup de choses à me dire et me remercier. Ça m'a fait chaud au cœur.
0: Fanny Simon... Page blanche se referme. Merci infiniment. Nous parlions de votre livre « Tout ce que j'aimerais te dire ». C'est paru aux éditions Les Presses de la Cité en mars de cette année. Merci infiniment d'être venu jusqu'à nos studios.
1: Merci beaucoup à vous de m'avoir invité.
0: Merci bien sûr à notre incontournable réalisateur Frédéric Guillon, sans le talent duquel rien ne pourrait se faire. Je vous donne rendez-vous quant à moi la semaine prochaine pour une page blanche consacrée à l'amitié et la poésie en compagnie de Catherine Laloux-Cardin. Passez une très très belle semaine et d'ici là, portez-vous bien. Et puis, je ne voudrais pas vous quitter totalement sans relayer le message de notre ami Alain Lamour, qui fut l'invité de Page Blanche. L'association des amis de la Tour de Cesson à Saint-Brieuc vous invite ce dimanche 7 juin à 14h et de 14h à 17h pour un après-midi récréatif musical en plein air dans ce mystérieux domaine de la Tour de Cesson. Ne manquez pas l'événement.

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1: Bonsoir à tous. De l'incompréhension et encore beaucoup de questions dans l'affaire Liana. Après la disparition de la collégienne de 11 ans et le passé trouble du principal suspect signalé pour viol sur mineur, les dysfonctionnements de la justice sont pointés du doigt. Un constat que partage le chef de l'État, Emmanuel Macron, concède qu'il y a eu de lourdes failles. Écoutez.
2: Il est clair qu'il y a un dysfonctionnement et que nous ne pouvons pas ne pas voir que des failles se sont révélées. Il faut maintenant les clarifier. Ce que le gouvernement va faire, c'est de se mettre en situation avec des enquêtes très rapides, et j'ai demandé qu'elles soient le plus rapides possible, et bien de pouvoir clarifier aussi les responsabilités qui sont à l'œuvre. Mais les choses ne se sont pas passées comme elles auraient dû se passer, c'est une évidence, et donc c'est inacceptable. Je ne veux entendre aucun argument de moyens dans cette affaire, parce que depuis 2017, j'invite chacun à regarder les moyens qui ont été mis dans la gendarmerie, dans la justice. Bon. Donc c'est une question de réponse, de fermeté, d'organisation, de responsabilité.
1: Parmi les autres réactions politiques, la présidente du groupe des Insoumis à l'Assemblée, Mathilde Panot, déplore que les témoignages et les plaintes aient été ignorés. De leur côté, plusieurs associations, notamment la Fondation des Femmes, appellent à manifester lundi soir devant le ministère de la Justice et les tribunaux partout en France. Jacques et Jessica Moretti, auditionnés en Suisse aujourd'hui, les propriétaires du bar Le Constellation à Crans-Montana, s'expliquent sur l'incendie qui a fait plus de 40 morts le soir du Nouvel An. Le ministère public du canton du Valais organise une confrontation entre les deux responsables de l'établissement. La station spatiale internationale va-t-elle devoir être évacuée ? La NASA a ordonné aux astronautes de se mettre en sécurité dans la capsule Dragon. Et cela concerne la française Sophie Adenau, présente dans l'ISS depuis le mois de février. En cause, une fuite d'air de plus en plus importante. Les réparations sont en cours. Et puis en foot, après deux défaites, l'équipe de France féminine n'a plus son destin en main dans les qualifications pour la Coupe du Monde 2027. Deuxième de leur groupe, les Bleus doivent dominer la Pologne ce soir pour espérer terminer première. Voilà pour l'info, excellente soirée.
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4: Nous allons parler d'une solution de recrutement innovante, flexible et surtout très humaine. Le travail à temps partagé. Comment une petite entreprise peut-elle s'offrir les compétences d'un expert sans pour autant l'embaucher à temps plein ? Comment offrir un CDI stable à un salarié qui travaille dans plusieurs entreprises ? Pour répondre à ces questions et à bien d'autres, on reçoit aujourd'hui Hervé Lescure. Il est administrateur d'Actis, le groupement d'employeurs du territoire de Loudéac-Pontivy. Et il est également chef d'entreprise, dirigeant de l'entreprise West Automatisation à Pontivy, qui utilise justement ce dispositif au quotidien. Bonjour Hervé Lescure.
5: Bonjour, merci de m'accueillir.
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4: Alors, vous êtes tout d'abord chef d'entreprise.
5: Oui.
4: Pouvez-vous présenter West Automatisation ?
5: West Automatisation est un acteur breton qui, à partir de Pontivy et d'agences réparties dans le territoire breton, va intervenir sur tout ce qui est fermeture et contrôle d'accès. Donc, au global, à peu près 80 personnes qui vont installer des portes de garage, des barrières, des systèmes de parking, de la protection antiterroriste et du contrôle d'accès, tant pour les particuliers que pour les professionnels.
4: Voilà, des portes.
5: Des portes, des barrières levantes, des parkings, du contrôle d'accès, de l'interphonie, enfin l'ensemble de ce qui va permettre de gérer les accès à un site particulier, une maison, ou à une entreprise, du tertiaire ou des collectivités.
4: Combien de salariés aujourd'hui dans votre entreprise ?
5: Alors aujourd'hui, sur l'ensemble du groupe, sur le Pays de la Loire, on doit être à 95 personnes à peu près.
4: Et chez vous, du coup, à Pontivy ?
5: Et à Pontivy, 37 au comptage de ce matin.
4: Ah oui, ça veut dire qu'il y a du turnover ?
5: Très peu de turnover. Les gens restent chez nous longtemps.
4: Ils sont bien là.
5: Parce qu'on les accompagne avec de la formation et des plans de carrière qui leur permettent de grandir. L'ensemble de mes cadres sont aujourd'hui issus du terrain.
4: Alors, vous venez aujourd'hui avec une double casquette, celle de chef d'entreprise, mais aussi celle d'administrateur d'Actis. Alors, Actis, c'est un groupement d'employeurs. C'est quoi un groupement d'employeurs ?
5: Un groupement d'employeurs, dans le monde des espèces végétales, on parlerait de symbiose. La symbiose que réalise un groupement d'employeurs, c'est de faire discuter ensemble des chefs d'entreprise d'un territoire, qui ont des besoins communs, mais pas suffisants pour pouvoir attirer des talents, et qui vont donc, par l'intermédiaire d'Actis, être capables de les partager. Donc, j'ai besoin d'un chargé de com, je suis une petite entreprise comme West Automatisation, j'en ai pas besoin tous les jours, mais j'ai pas obligatoirement envie de passer par un...

0: Comment est-ce que vous avez rencontré cette... C'est quoi? C'est une association?
1: Quand je vous parlais de symbiose et de réseau, ben, tout simplement quand j'ai cherché une chargée ou un chargé de communication, ben, un de mes camarades chez l'entreprise m'a dit ben, « Rejoins Joux chez Actis, on a probablement d'autres personnes qui en cherchent un ». Alexandra, qui dirige Actis, a donc cherché des profils, nous les a proposés, et deux mois plus tard, on avait un CDI qui était partagé par trois entreprises, puis très vite une quatrième.
0: Voilà, donc la personne a trouvé un boulot dans plusieurs entreprises, cinq, c'est ça?
1: Quatre ou cinq à l'heure d'aujourd'hui, mais en effet, elle travaille une journée par semaine dans chacune, dans chacune des structures.
0: Donc elle travaille chez vous un jour, sur la semaine?
1: Le mercredi.
0: Alors, c'est la possibilité de pouvoir prendre quelqu'un comme ça, un jour par semaine, qui vous a dit « go » ou bien West Automatisation n'aurait pas pris quelqu'un, n'aurait pas pris de sous-traitance. C'est ça qui vous a poussé à franchir la porte?
1: Oui,
0: c'est le fait d'avoir cette flexibilité horaire?
1: Oui, oui, puisqu'en effet, dans des périodes de communication plus intenses, on s'arrange avec les autres employeurs et on peut être capable de l'avoir deux jours par semaine pendant une période où la communication est plus importante, quand on refait une plaquette ou un catalogue ou un site internet. Et oui, en effet, c'est cette capacité, mais surtout sur des villes de centre-Bretagne comme Pontivy, on a une double problématique. C'est pas très attirant pour les talents de ce type-là, cadre du tertiaire, futurs encadrants et développeurs de solutions. C'est pas facile de trouver un job à Pontivy, même si on a envie d'y venir. Et de l'autre côté, un marché des entreprises qui, elles, ont des besoins de ce type de profil, mais n'ont pas la capacité de leur proposer un CDI à temps plein. Donc les deux se retrouvant par l'intermédiaire d'Actis, on arrive à faire venir des talents qui sont contents de venir et qui en plus ont une expérience extrêmement riche puisqu'ils s'imprègnent de la culture de chacune des entreprises, mais néanmoins passent d'une entreprise à l'autre. Donc ce qu'elle a fait hier chez mon confrère ou collègue, bah, j'en profite aussi parce qu'il a eu des bonnes idées que j'aurais peut-être pas eu tout seul.
0: Alors on va avancer justement dans la compréhension de ce système de groupement d'employeurs. Alors d'abord, qui est l'employeur réel du salarié? C'est vous, chef d'entreprise? C'est Actis? C'est qui?
1: Alors, on va pour une fois différencier l'employeur au sens contrat de travail. Et là, c'est Actis. C'est un CDI signé avec Actis. Et l'usage, c'est celui de l'entreprise qui va prendre ce salarié pendant une journée ou deux par semaine et qui va s'en imprégner. Donc, j'allais dire que les deux sont là. La structure juridique permet d'avoir la sérénité pour l'employé d'un CDI, et ça nous permet à nous d'avoir la souplesse qu'on aurait pu avoir avec une société d'intérim ou un prestataire de services externe.
0: Alors, vous avez parlé de sécurité de la part de l'employeur, mais on peut aussi envisager que c'est une sécurité de la part du salarié, pour le salarié.
1: Ah ben absolument. Pour le salarié, cinq employeurs, c'est quand même beaucoup plus facile à gérer dans l'expérience, mais surtout, bah, les cinq ne vont pas d'un seul coup ne plus avoir besoin de la même personne au même moment. Ce qui veut donc dire que dans le pire des cas, si l'un d'entre nous a moins besoin de communication ou de RH, il y a une journée qui va se libérer, Actis va proposer à l'ensemble de ses adhérents cette journée disponible, qui va pouvoir être prise et garder le salarié en CDI. Donc, une vraie sécurité par du multi-employeur.
0: Une sécurité pour le salarié, mais quand même avec la possibilité d'avenants qui font réduire, alors si on en a un par jour, de 20% potentiellement en moins, qui reviendrait par la suite, mais avec une petite flexibilité quand même, des petits risques quand même pour le salarié.
1: Absolument, mais en revanche, avec l'expérience qu'il engrange en peu de temps avec 4 ou 5 employeurs, et un bassin d'emploi comme Pontivy qui a la recherche de talents en permanence de ce type-là, s'il est bon ou qu'elle est bonne, il n'y a pas de sujet, en général, pour retrouver un job très rapidement.
0: C'est pas non plus de l'intérim.
1: Ah non, c'est tout sauf de l'intérim. L'intérim, c'est prendre quelqu'un dans une période de boost ou de sur-régime ou d'absence de salarié, mais pas dans une vocation naturelle que de le conserver et de le faire participer à la vie de l'entreprise, à son développement. Pour mon cas, les salariés de chez Actis qui travaillent chez nous sont invités à toutes les soirées de Noël ou de juillet pour travailler pour

0: être avec nous et font complètement partie de l'entreprise. La seule chose, c'est que bah, pour la com, on sait que pour refaire des cartes de visite ou une doc, c'est le mercredi. Voilà.
1: Et la relation avec les autres salariés, ça, j'ai envie de dire, elle est là que le mercredi, votre chargée de com. Mmh. Ça, c'est le chef d'entreprise qui me parle, du coup. Mmh. Mais les autres salariés, ils se disent... Ah oh bah oui, elle est là que le mercredi, du coup on l'oublie parfois, ou bien elle est là et c'est le prestataire qui est là le mercredi. Voilà. Est-ce que c'est vraiment une personne de l'équipe ou c'est un prestataire un peu privilégié, mais prestataire quand même?
0: Non, c'est quelqu'un qui fait complètement partie de l'équipe, mais au même titre qu'un salarié qui arriverait demain, c'est sa capacité, son entre-gens à se faire sentir qu'elle fait partie de l'équipe, qui fait qu'elle est acceptée, et dans le cas présent, oui, elle est considérée comme une salariée comme toutes les autres, sauf que elle est efficiente une journée par semaine. Voilà. Mais pour ce métier de la communication, avec un peu d'anticipation, ça se passe très très bien.
1: Vous me parlez beaucoup de la personne qui fait ce métier de communication, qui est présente chez vous. Vous lui demandez quoi exactement à cette personne de la communication ?
0: De prendre en charge le poste comme si elle avait été à plein temps chez moi, de responsable de communication du groupe Adoa, dont fait partie Ouest Automatisation. C'est d'ailleurs la capacité à générer des idées, à aider les dirigeants, c'est-à-dire mon associé et moi en particulier, à avoir de bonnes idées pour renouveler nos sites, pour renouveler notre communication, pour adresser les clients ou pour faire savoir la qualité des produits et des solutions qu'on met en place.
1: Bon, vraiment, on va dire presque comme une attachée de communication interne, voire une agence externe, mais qui est là, du coup, chez vous.
0: Alors, pas presque comme une attachée de communication interne, c'est notre attachée de communication interne. Il se trouve qu'elle n'est là qu'une fois par semaine, mais c'est bien pour ça qu'elle est là, et c'est comme ça qu'elle travaille, et probablement beaucoup mieux qu'une agence externe, où on aurait des changements d'interlocuteurs, pas de culture d'entreprise, parce que pas intégrée dans les locaux, et on est sur des missions long terme, on garde les gens longtemps avec Actis.
1: Vous parlez entre autres de changement d'interlocuteur pour des prestataires externes. Ici aussi, ça pourrait être un changement d'interlocuteur.
0: Oui, absolument. L'actuelle chargée de com est la deuxième. Elle a succédé à un monsieur qui a décidé de partir de la région de Bretagne, avec qui on avait travaillé pendant près de 3 ans, et elle est là depuis 1 an et demi maintenant, et ça se passe très très bien.
1: Parce que, du coup, la nouvelle personne a été amenée, conduite par Actis, j'ai envie de dire, naturellement, j'ai envie de dire, ça s'est fait tout seul, ou bien vous avez participé à un nouveau recrutement et à tout ça?
0: Évidemment, on participe au nouveau recrutement. Quand on a quelqu'un qui annonce qu'il va partir puisqu'il quitte la Bretagne, alerte est remontée auprès d'Actis et l'ensemble des CV qui sont proposés pour son nouveau job sont présentés à chacun des interlocuteurs qui vont être amenés à travailler avec eux ou avec elle.
1: Alors, vous avez aussi parlé ici de chacun des interlocuteurs, j'ai envie de dire les différents employeurs.
0: Absolument.
1: Les différentes entreprises. Est-ce que vous, comme chef d'entreprise, vous avez des liens forts ou occasionnel, avec les autres employeurs?
0: Alors, on a des liens qui sont forts, d'autant plus maintenant qu'on est une quinzaine de personnes au conseil d'administration, donc on se retrouve régulièrement. Voilà. Donc, ça permet de tisser des liens encore plus forts, mais je vous dis...
1: Tous les employeurs ne sont pas au conseil d'administration?
0: Non, absolument pas. Mais je suis arrivé chez Actis par l'intermédiaire de quelqu'un qui n'était pas au conseil d'administration, mais qui utilisait les services d'Actis, et je crois depuis avoir envoyé beaucoup de mes confrères aller chercher chez Actis des compétences spécifiques, comptables, chargés de com, RH, ou postes de travail en usine pour les choses qui sont assez saisonnières. On ne fait pas de la salaison à la même période qu'on fait des congelés de légumes, et par conséquent, il y a des gens qui sont aussi à plein temps, mais avec 2 employeurs en fonction de la saison. Et c'est Actis qui permet de faire ça sans passer par une logique d'intérim.
1: Alors là, on va en parler aussi. C'est la saisonnalité de l'employeur et de l'employé, de l'activité. Cette saisonnalité, elle permet qu'on ait une personne un jour par semaine, si on en a besoin toute l'année, ou 2 jours, ou peut-être plus, mais aussi à la saison. C'est ce que vous nous disiez.
0: Oui, absolument. J'ai des confrères qui partagent... du personnel par rapport à leur saisonnalité. Et qui vont donc avoir ce personnel chez eux pendant 8 ou 10 mois pendant la saison des légumes. Puis ils vont basculer 8 ou 10 mois pendant la saison des chips, par exemple, qui ne sont pas exactement les mêmes. Et qui vont permettre à ce salarié d'avoir un CDI et de ne pas se retrouver dans des périodes de creux qu'il aurait eu dans l'intérim en étant spécialisé, où d'un seul coup on lui aurait dit ben, « j'ai plus rien pour 15 jours ou 3 semaines ou un mois ». Là, il passe assez naturellement de l'un à l'autre. Et en bonne intelligence entre les chefs d'entreprise, en disant bah, « Tiens, la saison commence un peu plus tôt, est-ce que tu pourrais me l'envoyer un peu plus tôt ?» Et les choses se passent globalement de façon très intelligente et pertinente.
1: Parce que 8-10 mois dans une boîte, il reste 2 mois, voire 4, qui passent dans une autre entreprise, du coup.
0: Absolument. Je n'ai pas d'idée de saisonnalité au mois près, mais pour en parler, oui, en effet, il y a des gens qui sont maintenant chez Actis depuis plusieurs années et qui vivent très bien le fait, voire même qui y trouvent un certain plaisir. Ils changent de job tous les 5-6 mois. Néanmoins, ils arrivent dans des boîtes qu'ils connaissent, dans des structures qu'ils connaissent, avec une façon de fonctionner. Donc, ils n'ont pas besoin de réapprendre le métier, mais ça permet de changer un petit peu d'environnement une ou deux fois par an.
1: L'avantage, c'est aussi pour l'employeur de garder des compétences. On ne doit pas chaque année reformer, on va dire, un intérimaire qui est là pour la saison.
0: On est bien d'accord quand je vous dis, je réinsiste sur ce mot de symbiose, parce que quand ça fonctionne bien, de la même façon avec des personnes intelligentes, tant sur du côté salarié que du côté employeur, avec l'entremise d'Actis, on est sur de belles histoires, quoi. De gens qui se font plaisir, de gens qui sont formés, et de gens qui, par conséquent, sont extrêmement productifs dans les boîtes et eux sont très contents de changer un petit peu d'environnement à la semaine ou en saison.
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1: Vous avez utilisé le mot formé. Si justement on est salarié, on a accès en général à des formations, ici aussi, on aura accès à des formations ?
0: Absolument. Actis va être capable de faire passer... des tests pour des gens qui vont faire de la manutention, vont être capables de l'accompagner avec les entreprises. Mais nous, surtout, comme on n'est pas dans une logique d'intérimaire qui va passer 15 jours chez nous, qui va partir, s'il y a besoin de formation, évidemment qu'on l'accompagne dans des formations qui peuvent être faites en interne.
1: Vous avez parlé de manutentionnaires et autres. On peut passer des CACES, tout simplement, comme si on était dans une entreprise classique.
0: Oui, parce qu'on est dans des entreprises classiques, donc en effet, on peut passer des CACES. Donc, ça permet de les partager là aussi, et de partager les moyens pour le même résultat.
1: Alors, vous nous avez parlé de métier de manutention, vous nous avez parlé de votre chargé de com. Quels sont les métiers qui sont recherchés et qui sont demandés par Actis ?
0: Alors écoutez, Alexandra serait probablement mieux positionnée que moi, parce que je crois que c'est près de 200 salariés qui tournent aujourd'hui.
1: Alexandra Brock, qui est
0: la directrice opérationnelle et qui s'occupe de faire tourner tout ça, et qui est vraiment le point central entre les salariés, l'équipe d'Actis en elle-même, qui est super sympa, qui sont toujours très accueillants dans leur bureau.
1: Alors on la salue parce qu'elle est en vacances cette semaine.
0: Absolument.
1: Mais voilà, quels sont les métiers comme ça ? Vous avez une chargée de com ?
0: J'ai une chargée de com, j'ai aussi une responsable RH qui va s'occuper de toute la partie sociale chez moi, qui va être capable de travailler sur les contrats de travail, sur les mises aux normes, sur les documents uniques. Là aussi, une structure de 90 personnes n'a pas besoin de quelqu'un à temps plein sur cette fonction-là. Mais ça permet d'épauler les services comptables et paye chez moi avec quelqu'un qui va être capable de se focusser sur des sujets tels que celui-là. Mais on va trouver des manutentionnaires, des opérateurs d'usine, des comptables, des chargés de communication, beaucoup de professions intermédiaires telles que celle-là, où, comme je vous le disais en début, on en a besoin, mais pas à temps plein. Il y a des gens qui ont envie de venir à Pontivy, mais qui ne vont pas venir en travaillant une journée par semaine. C'est Actis qui va être capable de leur faire le package, qui va leur permettre d'avoir à la fois un job, mais plusieurs employeurs, et donc d'enrichir leur CV. Ce sont souvent des profils ou jeunes ou moins jeunes, mais qui viennent prendre une expérience différente avec cette multitude d'employeurs et de problématiques.
1: À plusieurs moments, vous avez parlé de personnes qui viennent à Pontivy, qui viennent à Loudéac, qui viennent en Centre-Bretagne. Vous en connaissez qui sont venus voilà, dans le Centre-Bretagne, parce qu'ils voulaient venir en Centre-Bretagne, et ils ont pu venir grâce à Actis.
0: Oui, écoutez, Je crois que notre chargée de communication, il faudrait que je lui repose la question, mais en effet, elle n'était pas, du centre-Bretagne, et c'est l'envie d'y venir pour des raisons familiales qui lui ont permis de trouver un job par l'intermédiaire d'Actis. Donc, le réseautage d'Actis aujourd'hui fonctionne très bien pour être capable de dire « venez ». On va être capable, entre Pontivy et Ludéac, de vous trouver un job. Expliquez-nous quelles sont vos qualifications et on va les proposer à nos chefs d'entreprise.
1: Parce qu'Actis, en plus, on peut postuler directement chez eux ?
0: Absolument, il y a un site, vous pouvez envoyer CV. Un des gros boulots d'Actis, c'est quand Hervé Lescure appelle Actis en disant « Tiens, je vais avoir besoin de tel profil », que la réponse soit la plus rapide possible. Et donc, avoir une CV Tech qui soit à la fois garnie, mais surtout extrêmement qualifié. Et là, il y a un gros boulot en amont qui est fait. Les gens qui nous sont proposés sont des gens qui sont à nos couleurs, qui sont déjà passés par les mains du service de recrutement d'Actis. Et en général, on est obligé d'arbitrer entre deux talents qui sont souvent de très grande qualité.
1: Parce que ce n'est pas une personne qui vous est imposée. Visiblement, on vous propose aussi plusieurs personnes.
0: Ah ben, je vous dis, c'est du co-recrutement. Vous verriez dans ces périodes de recrutement les échanges entre les différents chefs d'entreprise où on se parle, on s'appelle, tiens, tu l'as vu, j'ai vu l'autre, comment tu le trouves, qu'est-ce que t'en penses, et on arbitre tous ensemble, donc c'est assez chouette. C'est une vraie communication entre chacun d'entre nous.
1: C'est vraiment un recrutement en commun. Moi, personnellement, je ne le voyais pas comme ça, je pensais que c'était quelqu'un qui nous était un peu parachuté. On est vraiment mis dans le...
0: Je pense qu'il y a des cas où ça, c'est jamais du parachutage, dans le cas d'Actis. Mais en effet, si demain, j'ai quelqu'un qui... une comptable qui s'en va de chez moi, je serais ravi que Actis puisse me proposer tout de suite quelqu'un qui travaille déjà chez un de mes confrères et j'allais dire que j'aurais un peu moins le choix, mais au moins j'aurais une solution immédiate.
1: Oui, voilà. Là, c'est du parachutage, du coup.
0: Oui, très accompagné, mais... du paratage, si vous voulez, mais surtout, ça répond à ce besoin qui peut être un besoin d'urgence dans un cas de départ ou d'absence qui n'était pas prévu et qui sera probablement dans le temps beaucoup plus efficient que celui de l'intérim. Voilà, sur des fonctions intermédiaires comme ça, parce qu'il va falloir s'imprégner de la culture de l'entreprise.
1: Alors, on a parlé de cette facilité à avoir un salarié qui vient dans nos murs quand on est chef d'entreprise. La souplesse administrative, elle est aussi présente.
0: Vous parlez de quelle souplesse administrative aujourd'hui ?
1: Moi, j'imaginais, entre autres, vous n'avez pas les fiches de paye, vous n'avez pas les contrats de travail à gérer, vous n'avez pas toute l'administration d'un salarié.
0: Ah, pour nous, c'est que du bonheur, hein, puisqu'on partage quelqu'un, mais l'ensemble de l'administratif est géré par Actis. Et nous, on reçoit une facture de prestation une fois par mois, et c'est extrêmement simple à gérer.
1: Vous avez une facture. Alors, sans rentrer dans les chiffres, on va dire qu'ils sont secrets, est-ce que c'est accessible, justement, pour toutes les TPE ?
0: Ben oui, particulièrement pour les TPE, puisque la TPE ne va pas pouvoir avoir accès à quelqu'un qui va être là 3 ou 4 jours par semaine, donc pas avoir accès à cette fonction, alors que là, on va être capable de le faire et on le partage, et cela dans des conditions qui sont respectables. L'avantage que l'on a, c'est que Actis n'a pas vocation... C'est une logique de partage et d'entreprise, donc le but, c'est pas que ce soit négatif en termes de résultats, mais l'ensemble de ce qui peut être gagné par Actis est réinvesti dans des outils informatiques, dans du recrutement, dans des moyens, dans des chargés de com. Donc on est sur quelque chose où, oui, en effet, on est parfaitement au courant du marché. Et de toute façon, les administrateurs qui sont aussi les clients arbitrent avec Alexandra une fois par an la façon dont on va monter le package pour chacun de nos salariés.
1: Alors, vous êtes chef d'entreprise, vous êtes employeur, administrateur d'Actis. J'ai envie de vous demander les retours des salariés. Comment est-ce qu'eux voient la chose ? Est-ce que, justement, le fait de changer d'entreprise tous les jours, c'est pas trop fatigant pour eux ?
0: Probablement que ça demande une gymnastique intellectuelle un petit peu supérieure à celle qu'ils pourraient avoir dans une entreprise dans laquelle ils viendraient tous les jours. Mais en tout cas, pour ceux avec qui je suis amené à travailler ou avec qui j'ai été amené à travailler, c'est plutôt une richesse de ne pas avoir l'impression de rentrer dans une routine, en fait, puisqu'on va avoir autant de façons de travailler que d'entreprises avec qui on va passer la semaine. Donc c'est plutôt chouette. Maintenant, il faut des gens qui aient cet état d'esprit, qui ont envie de grandir et donc de continuer à apprendre. Et pour ceux qu'on a eus, ça a toujours été le cas.
1: pour un salarié, ça permet de monter en compétences plus vite, peut-être ? Le fait de changer régulièrement de...
0: d'entreprise ? Probablement que la logique de créativité ou de savoir-faire ou de savoir-être évolue assez naturellement, puisqu'il faut s'adapter. Alors peut-être que deux ou trois fois par semaine pour ceux qui passent deux jours chez l'un, puis deux jours chez l'autre, et un cinquième jour chez un troisième. Mais oui, en effet, je pense que particulièrement pour les jeunes salariés, c'est quelque chose où ils s'enrichissent très très fort en termes d'expérience personnelle, parce qu'ils voient plein de choses différentes, plein de domaines d'activité différents, plein de management différents, et des équipes dans lesquelles il faut qu'ils s'intègrent. Donc oui, probablement que c'est un petit peu plus exigeant, mais je pense que c'est passionnant.
1: Alors, Actis, c'est une entreprise, un groupement d'employeurs qui intervient sur Loudéac-Pontivy. N'importe quelle entreprise peut adhérer à Actis et du coup devenir employeur quelque part ?
0: Oui. Le principe du groupement d'employeurs, c'est qu'il faut faire partie du groupement d'employeurs avant de profiter des avantages du groupement d'employeurs. Donc, en effet, à partir du moment où on s'adresse à Actis, il faut poser candidature. On est accepté dans le groupement d'employeurs. Une cotisation annuelle va permettre de couvrir une partie des frais de fonctionnement.
1: Et j'imagine que la cotisation, elle est très accessible.
0: Elle est très accessible. Elle dépend du chiffre d'affaires. Enfin, franchement, c'est l'accessibilité pour les PME locales à du personnel partagé chez Actis n'est pas un sujet de budget. Voilà, c'est une question de volonté.
1: Une question de volonté de passer par ce système-là ou bien une question de volonté d'engager quelqu'un ?
0: Ben, les deux, je pense. Le fait de rejoindre un groupement de réflexion et d'employeurs comme celui de Pontivy-Loudéac avec Actis, qui est extrêmement dynamique, je vous dis, au-delà des salariés qu'on peut y trouver, ça permet d'être dans un groupe de réflexion qui est vachement sympa. Et deuxième chose, avoir la volonté de, en effet, récupérer un talent qu'on ne pourrait pas s'offrir seul. Voilà.
1: Alors, un chef d'entreprise qui est situé en centre-Bretagne, Loudéac, Pontivy, qui sont en Morbihan ou en Côte d'Armor, se dit « c'est exactement ce qu'il me faut ». Qu'est-ce qu'il fait là maintenant ?
0: Ah, il prend contact avec Actis sur www.actis.bzh où l'ensemble des coordonnées sont disponibles et pour bien les connaître, sur une fiche contact ou un appel, il sera rappelé très rapidement pour savoir comment travailler avec Actis.
1: Et il y a des offres d'emploi, j'imagine, du coup, aussi, sur le site d'Actis, pour les potentiels salariés. Tout le monde n'est pas chef d'entreprise.
0: Il y a des offres d'emploi, absolument, et tous les CV sont les bienvenus chez Actis, sont dans tous les cas étudiés, qualifiés, et dans la CVTech. On a aujourd'hui des gens qui sont prêts à arriver en Centre-Bretagne, qui ont déjà deux employeurs et demi, et il en faudrait un troisième pour les faire basculer. Voilà.
1: Alors, merci beaucoup, Hervé Lescure, d'avoir partagé votre expérience. On comprend mieux aujourd'hui ce qu'est le temps partagé, que ce n'est pas de la précarité, mais au contraire, plutôt une force pour sécuriser l'emploi et booster les PME et aider les salariés. C'est vraiment ce duo-là qu'on retient, booster les TPE, aider les salariés. Merci d'être venu jusqu'à nous, ici, dans les studios de Bretagne 5.
0: Merci à vous. Et en effet, je pense que cette richesse d'expérience doit pas mal plaire à notre nouvelle génération de futurs cadres.
1: Voilà. À très bientôt pour un nouveau numéro de Parlons PME sur les ondes de Bretagne 5 ou encore sur le site internet bretagne5.fr.
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5: Bonsoir à tous. La France abasourdie par l'affaire Liana. Le principal suspect dans la disparition de la collégienne de 11 ans avait déjà été visé par une plainte pour viol sur mineur. Pourtant, il n'a jamais été entendu. Emmanuel Macron dénonce une situation inacceptable. Vous l'entendrez. Et puis, savez-vous combien gagnent vos collègues ? La France est à la traîne en matière de transparence salariale. Le ministère du Travail veut l'adoption d'un projet de loi d'ici la fin de l'année. De l'incompréhension et encore beaucoup de questions dans l'affaire Liana. Après la disparition de la collégienne de 11 ans et le passé trouble du principal suspect signalé pour viol sur mineur, les dysfonctionnements de la justice sont pointés du doigt. Un constat que partage le chef de l'État. Emmanuel Macron concède qu'il y a eu de lourdes failles. Écoutez.
6: Il est clair qu'il y a un dysfonctionnement et que nous ne pouvons pas ne pas voir que des failles se sont révélées. Il faut maintenant les clarifier. Ce que le gouvernement va faire, c'est de se mettre en situation avec des enquêtes très rapides, et j'ai demandé qu'elles soient le plus rapides possible, et bien de pouvoir clarifier aussi les responsabilités qui sont à l'œuvre. Mais les choses ne se sont pas passées comme elles auraient dû se passer, c'est une évidence, et donc c'est inacceptable. Je ne veux entendre aucun argument de moyens dans cette affaire, parce que depuis 2017, j'invite chacun à regarder les moyens qui ont été mis dans la gendarmerie, dans la justice. Bon. Donc c'est une question de réponse, de fermeté, d'organisation, de responsabilité.
5: Parmi les autres réactions politiques, le Premier ministre Sébastien Lecornu se dit choqué. Il pointe du doigt des éléments accablants dans le suivi du suspect. L'ancien Premier ministre et maire du Havre, Édouard Philippe, lui, estime qu'il faut donner une priorité absolue aux plaintes des enfants et aux signalements. À gauche, la présidente du groupe des Insoumis, Mathilde Panot, déplore tant de témoignages et de plaintes ignorées. De leur côté, plusieurs associations, notamment la Fondation des Femmes, appellent à manifester lundi soir devant le ministère de la Justice et les tribunaux partout en France. Dans ce contexte, l'association France Victimes demande d'engager une vraie réflexion sur la protection des mineurs. Vous l'avez entendu, Emmanuel Macron assure avoir mis les moyens ces dernières années pour la justice et la gendarmerie. Pourtant, Anne-Sophie Gavirilov, porte-parole de France Victimes, demande plus.
7: Oui, il y a eu des moyens supplémentaires qui ont été mis. Oui, il y a eu des outils de protection qui ont été créés pour accompagner les victimes. En revanche, il y a nécessité d'augmenter ces moyens puisqu'on a de plus en plus de victimes qui parlent. Donc, il y a une question d'organisation, c'est sûr, mais il y a aussi une question de moyens à mettre derrière et de moyens humains. Quand on regarde certains pays comme les Pays-Bas, par exemple, qui ont une enveloppe d'aide publique par victime, ça nous laisse rêveurs.
5: L'enquête administrative sur l'affaire Liana doit rendre ses premières conclusions d'ici 15 jours. Également dans l'actualité, Jacques et Jessica Moretti auditionnés aujourd'hui en Suisse. Les propriétaires du bar Le Constellation à Crans-Montana s'expliquent sur l'incendie qui a fait plus de 40 morts le soir du Nouvel An. Le ministère public du canton du Valais organise une confrontation entre les deux responsables de l'établissement. Au total, 14 personnes sont visées par l'instruction pénale. Le ministre du Travail espère un vote d'ici la fin de l'année. Jean-Pierre Farandou annonce que le projet de loi sur la transparence salariale sera transmis au Conseil d'État au plus tard dimanche. Pourtant, il y a urgence. Cette directive européenne doit justement être transposée dans le droit français avant dimanche et doit permettre aux salariés d'obtenir des informations sur la rémunération des autres salariés de l'entreprise à travail égal. Si l'application de la loi a pris du retard, c'est à cause du patronat, selon le secrétaire confédéral Force ouvrière, Franck-Marie Monlor.
8: Tout montre que le patronat et notamment le MEDEF traînent un peu des pieds et des quatre fers pour que cette transposition soit faite sur le droit français. Ils ont peur déjà d'être, pourquoi pas, obligés d'augmenter les salaires, puisque transparence veut dire explication pour tout le monde et travail égal, salaire égal. Et jusqu'à maintenant, vous aviez l'obligation, c'était le salarié qui devait démontrer l'écart salarial et sa discrimination. Si la transparence passe, là, il y aura l'inversion de la preuve et ça sera à l'employeur de démontrer qu'il ne fait pas une différence entre deux salariés.
5: Force ouvrière demande aussi une application de la loi pour les entreprises d'au moins 50 salariés, alors que la réglementation européenne parle de sociétés de plus de 100 personnes. La station spatiale internationale va-t-elle devoir être évacuée ? La NASA a ordonné aux astronautes de se mettre en sécurité dans la capsule Dragon. Et cela concerne la française Sophie Adonneau, présente dans l'ISS depuis le mois de février. En cause, une fuite d'air de plus en plus importante. Les réparations sont en cours. En attendant, les astronautes sont mis à l'abri dans le vaisseau et en combinaison au cas où une évacuation d'urgence serait nécessaire. Et puis en foot, après deux défaites, l'équipe de France féminine n'a plus son destin en main dans les qualifications pour la Coupe du Monde 2027. Deuxième de leur groupe, les Bleus doivent dominer la Pologne ce soir pour espérer terminer première. Le match est en cours. Voilà pour l'essentiel de l'actualité. Excellente soirée.
9: Aujourd'hui, je ne sais pas trop bien pourquoi, mais j'ai envie de me projeter, d'imaginer à quoi ressembleront la télévision, la radio, les médias d'ici 10 ans. Et c'est une bonne idée ou pas? Parce qu'au fond, qui peut vraiment savoir ce que deviendra le paysage médiatique d'ici là? Les variables sont partout, politiques, économiques, technologiques. Et rien que sur la technologie d'ailleurs, prévoir à 10 ans relève presque de la science-fiction. On peut même dire que tout ce que l'on imagine aujourd'hui sera probablement à côté de la plaque. Il suffit de regarder les réseaux sociaux, les applis, les plateformes, les médias, tout ce que vous utilisez tous les jours. Il y a 10 ans, personne n'aurait parié sur ce qui allait vraiment s'imposer. Alors forcément, la question se pose aussi sur ce qui existe aujourd'hui. Prenons la TNT par exemple. Beaucoup d'experts estiment qu'elle pourrait devenir obsolète d'ici 2035. Il ne resterait que quelques chaînes, histoire d'assurer une diffusion minimale pour des programmes jugés essentiels. Mais au fond, est-ce que la notion même de chaîne survivra? On regarde déjà de moins en moins des programmes à heure fixe. On choisit, on zappe à la demande. Mais demain, sur quelle plateforme? Et avec quels acteurs? Difficile d'y voir clair, surtout quand on ne sait même pas avec qui M6 sera collé. TF1, BFM? Who knows? Les grandes manœuvres ne font que commencer. Est-ce que par exemple TF1 et M6 vont s'associer? Ou est-ce que M6 va partir vers CMA Media? Ou autre chose, on ne sait pas. Le service public, lui, restera suspendu aux décisions politiques. Entre ceux qui veulent le supprimer et ceux qui veulent le réorganiser, officiellement pour le renforcer, son avenir est tout sauf stabilisé. Et pourtant, sans lui, ou s'il s'affaiblit, une partie de la création culturelle risque de disparaître, parce que ce n'est pas vraiment rentable la culture, ou très peu. Quant aux autres chaînes de la TNT, elles pourraient bien disparaître progressivement. À une exception près, l'info en continu, ce spectacle permanent qui ne s'arrête jamais. Et le sport, quant à lui, continuera d'exister, évidemment, mais de plus en plus derrière des abonnements. La radio, elle va suivre certainement à peu près la même trajectoire. La FM sera-t-elle remplacée par le DAB+, ou tout passera-t-il par Internet? Ou peut-être un peu des deux, avec une diffusion hertzienne qui survivra pour des raisons techniques ou symboliques. Les radios parlées, elles, devraient tenir. Le besoin de débat, d'analyse, de récit, ça disparaîtra pas, c'est comme les chaînes d'info. Quant au musical, en revanche, l'avenir semble beaucoup plus fragile. Pourquoi écouter une programmation imposée quand on peut choisir chaque titre, à tout moment? Et puis, les réseaux sociaux, leur poids sera certainement encore plus massif. Mais ceux d'aujourd'hui ne seront pas forcément ceux de demain. D'autres émergeront, comme toujours. Quant à la presse, elle reste indispensable. La vraie, celle qui enquête, celle qui dérange peut-être. C'est indispensable pour la démocratie. Mais elle avance avec un boulet au pied, l'effondrement des recettes publicitaires. Et ce point concerne d'ailleurs tout le monde, la télévision, la radio, la presse, les réseaux sociaux aussi, la publicité, micro vers le numérique, et surtout vers les grandes plateformes. Les géants du web captent l'essentiel des revenus, et demain ils pourraient aussi devenir ceux qui redistribueront les revenus, par choix ou sous contrainte politique. Bah oui, tout dépendra de ce que les politiques décideront de faire, de protéger les marchés ou pas. Ce qui pose d'ailleurs une question assez vertigineuse. Les médias traditionnels vont-ils devenir dépendants de ceux qui les ont fragilisés? L'idée dérange, mais elle n'a rien d'irréaliste. Alors oui, faire de la prospective à 10 ans, c'est prendre un risque de se tromper, largement. Mais tout ne nous échappe pas complètement. Il y a nos choix collectifs, nos choix politiques évidemment, même si la rationalité n'est pas toujours au rendez-vous de ce côté-là. Et puis il y a aussi le contexte international, les équilibres entre les puissances, les secousses du monde, par définition imprévisibles. Et puis il reste quand même quelque chose, nous. Notre liberté reste encore intacte, notre liberté de choisir. Choisir ce que l'on regarde, choisir ce que l'on écoute, choisir ce que l'on croit. Et au fond, choisir entre le meilleur ou le reste.
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1: Bonsoir à tous. Le corps retrouvé dans le Gers est bien celui de Liana, annonce du procureur de la République. Une autopsie avait été ordonnée depuis la découverte de ce corps portant les mêmes vêtements que la jeune fille au moment de sa disparition. Une marche blanche aura lieu dimanche en hommage à Liana, c'est ce qu'annonce la mairie de Florence. Les appels à des rassemblements citoyens en mémoire de la jeune fille se multiplient partout en France. Plusieurs associations appellent à manifester lundi à 19h devant le ministère de la Justice à Paris et devant les tribunaux partout en France. De son côté, la Fédération France Victimes appelle à la tenue d'un Grenelle national sur les crimes commis contre les mineurs pour construire une politique globale de protection des enfants. Le parquet national antiterroriste ouvre une enquête pour torture et crimes de guerre. En cause, les violences infligées par les autorités israéliennes aux Français qui faisaient partie de la flottille pour Gaza, flottille interceptée au mois de mai au large de Chypre par la marine israélienne. Suite au témoignage des militants, le ministre français des Affaires étrangères avait saisi la justice. Il était décrit par le garde des Sceaux comme l'un des plus gros narcotrafiquants du pays. Félix Bingui, chef présumé du clan marseillais Yoda, vient d'être condamné à 12 ans de prison pour trafic de stupéfiants, association de malfaiteurs et blanchiment. Surnommé le chat, il a nié toute implication dans ce trafic. La majorité des cas contacts d'antivirus vont sortir d'isolement demain, dit que le ministère de la Santé, soit une vingtaine de personnes qui avaient potentiellement été en contact avec la croisiériste néerlandaise. 4 autres Français doivent rester à l'isolement jusqu'au 21 juin. Les astronautes de l'ISS autorisés à regagner la station, ils avaient dû évacuer à cause de fuites d'air. Des réparations ont été lancées, elles sont maintenant suspendues et les astronautes, dont la française Sophie Adnaud, ont pu reprendre leurs activités dans la station spatiale internationale. Le tournoi de Roland-Garros, Alexander Zverev se qualifie pour la finale. Il a éliminé le Tchèque Jakub Mencik en 4 manches. C'est la 2e fois de sa carrière que l'Allemand arrive à ce niveau du tournoi. Bonne soirée à tous.
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1: Bonsoir à tous. Le corps retrouvé dans le Gers est bien celui de Liana, annonce du procureur de la République. Une autopsie avait été ordonnée depuis la découverte de ce corps portant les mêmes vêtements que la jeune fille au moment de sa disparition. Une marche blanche aura lieu dimanche en hommage à Liana, c'est ce qu'annonce la mairie de Florence. Les appels à des rassemblements citoyens en mémoire de la jeune fille se multiplient partout en France. Plusieurs associations appellent à manifester lundi à 19h devant le ministère de la Justice à Paris et devant les tribunaux partout en France. De son côté, la Fédération France Victimes appelle à la tenue d'un Grenelle national sur les crimes commis contre les mineurs pour construire une politique globale de protection des enfants. Le parquet national antiterroriste ouvre une enquête pour torture et crimes de guerre. En cause, les violences infligées par les autorités israéliennes aux Français qui faisaient partie de la flottille pour Gaza. Flottille interceptée au mois de mai au large de Chypre par la marine israélienne. Suite au témoignage des militants, le ministre français des Affaires étrangères avait saisi la justice. Il était décrit par le garde des Sceaux comme l'un des plus gros narcotrafiquants du pays. Félix Bingui, chef présumé du clan marseillais Yoda, vient d'être condamné à 12 ans de prison pour trafic de stupéfiants, association de malfaiteurs et blanchiment. Surnommé le chat, il a nié toute implication dans ce trafic. La majorité des cas contacts d'antivirus vont sortir d'isolement demain, dit que le ministère de la Santé, soit une vingtaine de personnes qui avaient potentiellement été en contact avec la croisiériste néerlandaise. 4 autres Français doivent rester à l'isolement jusqu'au 21 juin. Les astronautes de l'ISS autorisés à regagner la station, ils avaient dû évacuer à cause de fuites d'air. Des réparations ont été lancées, elles sont maintenant suspendues et les astronautes, dont la française Sophie Adnaud, ont pu reprendre leurs activités dans la station spatiale internationale. Le tournoi de Roland-Garros, Alexander Zverev se qualifie pour la finale. Il a éliminé le Tchèque Jakub Mencik en 4 manches. C'est la deuxième fois de sa carrière que l'Allemand arrive à ce niveau du tournoi. Bonne soirée à tous.
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